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0: Il est 5h, bonjour à tous, quel plaisir de vous accueillir sur les ondes de Rodrigue FM en ce mardi matin. Bon réveil à vous tous, à toute l'équipe du matin est là pour vous accompagner. Seigneur Prosper à la technique, Marie-Danielle Périne Meunier comme assistante à la production, Cédric Élisée notre chauffeur du matin. Au micro avec vous, c'est Rosie et à la rédaction, nous avons le plaisir d'accueillir Willina pour les titres du journal de 6h. Willina Manon, bonjour à vous.
1: Bonjour Rosie.
0: Willina, maintenant on vous écoute pour les titres qui seront développés à 6h.
1: Bonjour à tous, nouvelle séance de l'Assemblée régionale ce mardi à l'agenda. 36 interpellations dont 5 adressées au chef commissaire. Mission d'une délégation de l'FDA Rodrigue, une enveloppe supplémentaire de 10 millions d'euros est allouée au nouveau projet pour l'eau. Une réunion de travail s'est tenue à Contoureblas hier avec les différents partenaires concernés. Cette rencontre a été suivie de plusieurs visites de terrain. Hommage au garde-côte Philippe Espéville ce mercredi. Une cérémonie du dépôt de gerbes solennelle est prévue à Pointe-Diable pour honorer la mémoire de ceux deux officiers tombés en service. Oui, le RCSS et le Centre Carrefour lancent un parcours de formation à partir de juillet prochain. Le but, renforcer les capacités au niveau des villages. Voilà autant donc pour les titres qui vous seront développés dans le journal de 6h. En attendant, je vous laisse en compagnie de Rosie pour la suite. Bonne matinée à vous tous.
0: Merci à vous, Willina Manon. On aura le plaisir de vous retrouver à 6h pour le journal complet. Bonne matinée à vous aussi. À tout à l'heure.
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0: Et direction la station météorologique de Vacoas-Île-Maurice. Nous pas le retrouve ce matin, Monsieur Carsen Moutien, pour une nouvelle du temps. Monsieur Moutien, bonjour.
5: Bonjour.
0: Alors, Monsieur Moutien, dis-nous les temps comment pouvait-il en ce mardi 12 mai.
5: Oui, bonjour tout le monde. Donc, ce matin, je suis dans quelques nuages qui me traversent, mais graduellement, ce nuage commence à s'éloigner. Et de ce fait, nous attendons du beau temps pendant la journée. Mais toutefois, durant la nuit, il est possible une nuit des plus fines, surtout le bon hauteur de l'île. Et concernant la température maximale, vous voyez entre 26 et 29 degrés. Et la minimale, vous voyez entre 21 et 23 degrés. Et avec la présence d'un cyclone au sud du Mascarene, ça peut occasionner des temps relativement venteux sur l'île. Donc, le vent peut souffler depuis le sud-est, de 20 à 30 km par heure. Et nous pouvons avoir une rafale qui est capable d'arriver jusqu'à 60 km par heure. Et à noter, la mer est toujours praticable. Nous toujours avons toujours la houle de l'eau de 3 mètres. Et de ce fait, dans outil, on me dit toujours des conseillers. Voilà, c'est un peu tout comme prévision de la météo. Bonne journée.
0: Merci beaucoup à vous, Monsieur Moutien. Bonne journée à vous aussi. Et nous poursuivons avec Bulletin PCA pour Rodrigue qui vient tirer au dimanche 12 mai 2026 à 4h15. Les temps, l'eau la mer pendant prochaines 24 heures, les temps pour bon, du vent pour souffler depuis l'est, sud-est de 20 à 30 km par heure et qu'une rafale qui est capable d'arriver jusqu'à 60 km par heure. Dans l'Agon, la mer praticable, en déo brisant, la mer pas praticable, et n'a la houle depuis secté à l'écide, de l'ordre de 3 mètres en déo brisant, ban sorti en déo brisant, donc déconseillé. Marée haute, vers 30, zodi et que 20 N. Marée basse, à 15 40 zodi et que demain, 4 14 voilà, c'était bulletin pour PCA qui finit tiré à 4h15 d'après station météorologique de Vacoas.
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5 heures passées de 5 minutes, nous poursuivons avec les avis d'obsèques. On nous prie d'annoncer le décès de Madame Marie-Antoinette Léopold. Décès de Madame Marie-Antoinette Léopold, née Casimir, aussi connue sous le nom de Nette. Elle était âgée de 60 ans. C'est une ex-habitante de Petit Gabriel. Le convoi mortuaire sortira de chez son époux, Monsieur Jacques Léopold, alias Nicole, à Petit Gabriel. La date et l'heure des funérailles vous seront communiquées ultérieurement. Décès de M. Jocelyn Espiègle. Décès de M. Jocelyn Espiègle, aussi connu sous le nom de Tisome. Il était âgé de 66 ans. C'est un ex-pêcheur et ex-habitant de Pointe-la-Gueule. La date et l'heure des funérailles vous seront communiquées ultérieurement. À toutes ces familles endeuillées, la MBC présente ses sincères condoléances.

renfoncé mot la foi de père Jocelyn Grégoire, voilà, pour aider aussi ben famille surmonter dans ben épreuve bien douloureuse, voilà, la mort de notre cher qui pas facile, eh bien qui vraiment ben famille capable de gagner courage pour surmonter ben difficulté, pour surmonter la tristesse. Il est 5h passées de 11 minutes. Très bon réveil à vous tous. Réveil en douceur avec la belle voix de Taylor Swift, Safe and Sound.

Avec le titre Safe and Sound, 5 heures passées de 15 minutes. Bonjour à vous tous. On espère que vous allez très très bien ce mardi matin et on espère aussi que c'est une belle journée qui commence pour vous, que vous êtes de bonne humeur. L'important, tout le temps nous dit Ali, l'important qui nous lève de bonne humeur. Nous sûr qu'il vous passe une excellente journée, du moins, nous vous passe une très très bonne journée avec tout ce qu'il nous a pour faire. C'est vrai, une planification de la journée s'impose aussi dès le matin, nous faire une jolie petite planification, nous guetter qui nous a pour faire au cours de cette journée et nous pas stresser, nous faire les choses bien. Jusqu'à ce soir, et bien ce sera une belle journée pour vous. 5h16, encore un peu de douceur avec la voix de Garou, Demande au soleil.

Le soleil, notre témoin fidèle pendant le jour. Eh bien oui, c'est Garou avec le titre Demande au soleil. C'est une chanson poignante qui évoque la douleur intense, le deuil et le chagrin liés à la perte d'un être cher. Cette chanson a été écrite en hommage à l'épouse d'un ami de Garou et de Luc Plamondon. Elle exprime la détresse, l'errance émotionnelle et l'espoir de revoir l'être aimé. Très très belle chanson sur les ondes de la radio. 5 ans passés de 22 minutes. Bon réveil à vous tous.

Bonjour, si vous nous rejoignez à l'instant, bienvenue sur les ondes de la radio de Rodrigue FM. On est heureux de vous accompagner jusqu'à 5 heures pour votre émission matinale à l'éveil Rodrigue. Eh bien oui, Rodrigue se lève doucement mais sûrement, lentement mais sûrement. Eh bien on est là pour vous accompagner en ce mardi 12 mai, déjà mardi 12 mai, on vous le dit, le temps passe très très vite, c'est pour ça qu'on vous parle de planification. Lorsqu'on planifie sa journée, on planifie sa semaine, on peut faire de grandes choses, on ne perd pas son temps et on a le temps d'accomplir les projets que nous avons en tête, les projets, les rêves, il faut les réaliser. Et en ce mardi 12 mai, peut-être que vous connaissez quelqu'un qui célèbre son anniversaire, sans doute. Eh bien, vous voulez faire plaisir à cette personne, vous n'avez qu'à nous envoyer un petit message. On aura le plaisir de lire votre message aux alentours de 6h30. Alors, comment faire? La démarche est la même. Donc, vous nous envoyez un message sur le 82 83 si vous êtes abonné Mighty, le 84 48 si vous êtes abonné MTEL. Vous tapez Rod Hanif, vous laissez un espace, vous écrivez votre message, vous nous envoyez sur le 82 83 si vous êtes abonné Mighty et le 84 48 si vous êtes abonné MTEL. Envoyez-nous vos messages avant 6 heures, c'est très important. Et c'est très important aussi de dire merci. Merci, être reconnaissant, avoir de la gratitude, dire merci pour tout ce que nous avons. Nous avons peut-être tendance à nous plaindre de temps en temps, nous manquons de ceci, nous n'avons pas eu cela, mais de dire merci pour tout ce que nous avons, c'est important, c'est le message d'ailleurs de Jack Yo qu'on va écouter, le titre Thank You. Thank You pourquoi? Thank You for Life, merci pour la vie. Jack Yo. Backpack music.

Eh bien oui, ça c'est Jack Yu, Thank You for Life. Avons-nous vraiment besoin d'une raison particulière d'être heureux? Nous avons tellement de raisons pour être heureux, on est en vie. Combien sont partis trop tôt? Nous avons notre famille, nous avons des amis, nous avons la santé, on ne succombe pas sous les bombes. Autant de raisons d'être heureux aujourd'hui. Thank you for life. Donc, on est reconnaissant pour tout ce que nous avons. Dans quelques instants, votre page météo. Mais d'abord, Michael Pouvin et c'est Jérôme Clerville qui l'accompagne pour ce titre « Près des étoiles ». ».

0: Très belle chanson, très beau texte de Michael Pouvin et de Jérôme Clerville. Près des étoiles, 5h passées de 31 minutes pour tout de suite à la page météo.
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0: Présent les nouvelles du temps d'après ce communiqué de la météo pour Rodrigue, émis à 4h30 en ce mardi 12 mai 2026. Voyons la situation générale. Des alizés modérés circulent sur la région et comme prévision pour les prochaines 24 heures, il fera essentiellement beau ce matin et au cours de la journée. La température maximale sera entre 26 et 29 degrés Celsius. Le ciel sera mi-couvert durant la nuit avec des pluies fines sur les hauteurs et la température minimale sera entre 21 et 23 degrés Celsius. Le vent soufflera de l'est et sud-est de 20 à 30 km par heure avec des rafales de 60 km par heure. La mer est forte au-delà des récifs avec des houles du secteur sud de l'ordre de 3 mètres. Les sorties en haute mer sont déconseillées. La pluviométrie durant les dernières 24 heures à Pointe-Canon, 2,5 mm de pluie enregistrée. À Plaine Corail, 7,4 mm de pluie. Et à Patate-Théophile, 2 mm de pluie. Nous passons aux horaires des marées. Les marées seront hautes aujourd'hui à 9h30 et à 21h01. Marée basse à 15h42 aujourd'hui et demain à 4h14. Le soleil va se lever dans quelques instants. Ce sera pour 6h06 et le coucher du soleil est prévu pour 17h20. Nous poursuivons avec bulletin PCR pour Rodrigue qui vient de tirer à 4h15 aujourd'hui. Les temps longs, la mer pendant prochaine 24 heures, les temps pour bon, divan pour souffler depuis Sides de 20 à 30 km par heure et ban rafale qui capable arrive jusqu'à 60 km par heure. Dans Lagon, la mer praticable. En Déobrisant, la mer pas praticable et n'a ban la houle depuis secteur les Sides de l'ordre de 3 mètres en Déobrisant. Ban sortie en Déobrisant, les déconseillés nous rédiaouli. Ban sortie en Déobrisant, déconseillés. Marée haute nevée à 30 et que 20 désert N zaudi. Marée basse 15h 40 zaudi. Et que demain 4h14. Voilà, c'était votre page météo selon la station météorologique de Vacoix-Île-Maurice.
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Et nous vous rappelons ces avis de décès. On nous prie d'annoncer le décès de Madame Marie-Antoinette Léopold. Décès de Madame Marie-Antoinette Léopold, née Casimir, aussi connue sous le nom de Nette. Elle était âgée de 60 ans. C'est une ex-habitante de Petit Gabriel. Le convoi mortuaire sortira de chez son époux, Monsieur Jacques Léopold, alias Nicole, à Petit Gabriel. La date et l'heure des funérailles vous seront communiquées ultérieurement. Décès de M. Jocelyn Espiègle. Décès de M. Jocelyn Espiègle, aussi connu sous le nom de Tisome. Il était âgé de 66 ans. C'est un ex-pêcheur et ex-habitant de Pointe-la-Gueule. La date et l'heure des funérailles vous seront communiquées ultérieurement. À ces familles endeuillées, la MBC présente ses plus vives sympathies.

C'était Régie avec le titre « Tout le temps parmi nous », 5 heures passées de 40 minutes. Avant de continuer avec notre page éphéméride, on va vous faire la lecture de ce communiqué du Central Electricity Board. Les abonnés de Rivière Coco et Île Michel sont avisés que la fourniture d'énergie sera interrompue de 9h à 14h ce mardi 12 mai 2026 en raison des travaux qui seront effectués sur le réseau électrique. La fourniture sera rétablie sans préavis à l'achèvement des travaux. Le CEB prie sa fidèle clientèle affectée par cette coupure de bien vouloir l'excuser pour tout inconvénient. Voilà, c'était un communiqué du Central Electricity Board. 5 heures passées de 40 minutes dans quelques instants. Votre page éphéméride, on vous laisse apprécier Joy Boy avec Sip.

5h passées de 43 minutes, et bien oui, notre page éphéméride, c'est pour tout de suite. Nous allons commencer aujourd'hui exceptionnellement par la journée internationale. Alors qu'est-ce que nous commémorons aujourd'hui ?

En ce 12 mai, nous commémorons la journée mondiale de la fibromyalgie. Il y a aussi la journée internationale de la santé des végétaux, journée mondiale de l'encéphalomyélite. Donc ça, ce sont des termes médicaux. Et aussi, nous avons la journée internationale de l'infirmière, la journée internationale des femmes en mathématiques. Petit coup d'œil sur la journée internationale de l'infirmière qui est célébrée dans le monde entier le 12 mai, jour de l'anniversaire de la naissance de Florence Nightingale. Une occasion pour réaffirmer son attachement à vouloir améliorer les conditions de travail des professionnels de l'art infirmier. En effet, la pénibilité de ce métier, notamment dans les hôpitaux, est intenable au point que nombre d'infirmiers et d'infirmières quittent la profession au bout de quelques années, créant par là même une réelle pénurie auprès du patient, ce qui aggrave encore les conditions de travail. Voilà. Donc l'objectif de cette journée internationale de l'infirmerie, donc c'est en effet de la santé. C'est la Fédération de la Santé, pardon, des services sociaux de la Confédération des syndicats nationaux qui représente près de 100 000 syndiqués du réseau de la santé et des services sociaux qui souhaitent une meilleure organisation du travail dans les soins infirmiers, diminue les surcharges de travail et les burn-out dont sont victimes, entre autres, les infirmières. Ces femmes représentent plus du tiers de la main-d'œuvre du réseau de la santé et travaillent dans des conditions difficiles en raison de la pénurie de main-d'œuvre. Voilà, pour saluer les infirmiers et les infirmières. Et nous sommes aujourd'hui le mardi 12 mai 2026, donc saint du jour sur le calendrier. Nous célébrons Saint Pancras, un jeune martyr chrétien du début du 4e siècle, exécuté à Rome à l'âge de 14 ans pour sa foi. Il est souvent invoqué pour protéger contre les faux serments et pour assurer la réussite des entreprises, à ce qu'il paraît. Il y a aussi le fête de Saint Achille. Ce jour est également dédié à Saint Achille, un évêque de Larissa en Grèce, reconnu pour ses miracles et son dévouement à l'Église orthodoxe du 4e siècle également.

nous pensons aussi à ce légendaire guitariste en ce 12 mai, chanteur de blues surnommé le roi du blues. Il a inspiré de nombreux musiciens avec son style unique et ses performances inoubliables. Aujourd'hui, donc, il est décédé un 12 mai 2015. C'est B.B. King. De son vrai nom, Riley B. King, connu sous le nom de B.B. King, qui était un guitariste, chanteur, compositeur et producteur de blues américain. Il a introduit un style de solo sophistiqué, basé sur des bends fluides, un vibrato chatoyant et un jeu de médiator. Staccato, donc, ce sont des termes techniques musicaux, bien sûr, mais pour vous dire qu'il a influencé de nombreux guitaristes de blues électrique ultérieurs. Donc, il a été reconnu, il est reconnu comme le guitariste électrique le plus important de la seconde moitié du XXe siècle. Donc, B.B. King.

Eh bien oui, du blues sur les ondes de la radio à 5h passées de 50 minutes pour rendre hommage à ce grand homme, guitariste, chanteur, compositeur et producteur de blues américain, donc parti un 12 mai, donc le 12 mai 2024. Il y a certaines sources d'information qui nous parlent de 14 mai 2015 à l'âge de 89 ans, mais c'est très bien aussi de rendre hommage à ce grand homme qui a quand même marqué la musique, un style de musique, le blues électrique. 5 ans passés de 51 minutes, dans quelques instants ce sera votre page horoscope, restez branchés, un peu de souvenirs pour vous, pourquoi pas. 1990, si la mémoire est bonne. Donc, dans les années 1990, The Course avec Breathless. Go!

0: Eh bien, c'est le groupe qui a cartonné dans les années 90, mais cette chanson-là, elle est sortie en 2000. Eh bien, c'est un peu plus récent que ça. Elle est sortie en 2000, mais le groupe est actif depuis 1990. 5 ans passés de 54 minutes pour tout de suite la page horoscope.
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Pour votre page horoscope de ce mardi 12 mai 2026, nous débutons avec les béliers. Aujourd'hui, vous avez autant besoin de calme et de tranquillité que de profiter des bienfaits terrestres. Une journée à la campagne ou une après-midi à la plage? Les taureaux, vos projets avancent à leur rythme, mais aujourd'hui est peut-être l'occasion de passer à un rythme plus soutenu. Parlez-en à l'un de vos amis, de bonnes idées peuvent en découler. Pour vous, les Gémeaux, vous allez bientôt revenir sur le devant de la scène et vous vous inquiétez pour votre avenir professionnel. Commencez par vous aérer et respirez profondément. Les cancers, vous rêvez de grand air, de nouveautés et d'aventures. Parlez-en autour de vous, à vos amis surtout, ils pourraient vous donner de bonnes idées. Les lions, des soucis dans le domaine pécuniaire peuvent vous inquiéter, mais vous êtes dans une période de progression sociale qui vous met à l'abri de certaines déconvenues. Et les vierges, votre partenaire n'est pas en très bonne forme et cela vous touche. Vous pourriez peut-être partir en week-end tous les deux pour vous changer les idées, pourquoi pas. Pour vous, les balances, en ce moment, vous focalisez sur les questions d'argent et cela vous mine, au point où votre santé commence à défaillir. En fait, vous ne riez pas assez. Les scorpions, que ce soit en couple ou avec vos enfants, vous nagez dans le bonheur. Si vous êtes célibataire, vous pouvez faire une rencontre. Alors sortez, cinéma, théâtre, spectacle, danse, donc il faut sortir. Les sagittaires, même si vous privilégiez votre vie professionnelle, pensez à consacrer un peu de temps à la famille. Vos proches ont certainement besoin de vous. Et pour les capricornes, aujourd'hui, l'amour vous donne des ailes. C'est sans doute pour cela que vous n'arrêtez pas

de discuter avec votre partenaire qui apprécie votre sincérité. Les Verseaux, vous faites tout pour que les choses s'harmonisent dans votre famille, ce qui vous permet de conserver l'autorité à la maison. Améliorer votre home avec de nouveaux décors. Et pour terminer, les poissons, aujourd'hui, vous êtes plus à l'écoute de vos frères et sœurs ou de vos voisins, mais cela vous chagrine ou vous agace. Évitez d'argumenter et lâchez prise. Voilà, c'était votre page horoscope pour ce mardi 12 mai. Très bonne journée à vous tous. Dans quelques instants, le journal complet. Il est 5h passées de 57 minutes.

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Bonjour à tous, il est 6h, l'heure du journal complet. On accueille encore une fois Willina Manon pour le journal complet. Bonjour à vous Willina, vous débutez avec les titres.

0: Bonjour Rosie, bonjour à tous. Les titres, nouvelle séance de l'Assemblée régionale ce mardi à l'agenda. 36 interpellations dont 5 sont adressées au chef commissaire. Mission d'une délégation de l'AFD à Rodrigue, une enveloppe supplémentaire de 10 millions d'euros est allouée au nouveau projet pour l'eau. Une réunion de travail s'est tenue à Contour-au-Blas hier avec les différents partenaires concernés. Hommage au garde-côte Philippe Espéville ce mercredi. Une cérémonie de dépôt de gerbes solennelle est prévue à Pointe-Diable pour honorer la mémoire de ces deux officiers tombés en service. Le RCSS et le Centre Carrefour lancent un parcours de formation à partir de juillet prochain. Le but, renforcer les capacités au niveau des villages. Les travaux reprennent ce mardi 12 mai à 10h30 à l'Assemblée régionale de Rodrigue. 36 interpellations figurent à l'ordre du jour de cette 7e séance de l'année. 5 questions seront adressées au chef commissaire. Elles ont trait à l'allocation d'une portion de terre à l'État à Soumerou Limited et Var Investment Limited, à la subvention sur les billets d'avion entre Maurice et Rodrigue, à l'impact des conflits mondiaux sur l'économie locale, à la relocalisation des villageois de Sainte-Marie et au fonctionnement de la Planning Unit du Bureau des cadastres. L'agent chef commissaire aura à répondre à 9 interpellations. Elles ont entre autres accès sur les projets touristiques de Soumerou Limited et Var Investment Limited, les projets dans le secteur de l'eau, les repas chauds dans les écoles, la flotte automobile dans l'île et les mesures prévues après les récentes inondations. Plusieurs autres questions sont à l'agenda. Elles portent notamment sur l'agriculture, la santé, le tourisme, les sports, le logement ainsi que la sécurité sociale. L'eau, cette ressource précieuse, est au cœur du développement durable et intégré de Rodrigue. Face aux défis liés à l'approvisionnement et à la gestion des ressources, une rencontre importante s'est tenue en ce début de semaine au Centre pour le développement soutenu et intégré à Contour-au-Blas. Elle a réuni l'équipe de l'AFD actuellement en mission dans l'île. L'adjoint au chef commissaire et commissaire des ressources en eau, Johnson Rossi, et les cadres de plusieurs commissions. Le but, explorer les possibilités de financement de projets dans plusieurs secteurs de financement prioritaires, identifiés tels que l'eau et l'assainissement, la mobilisation des ressources en eau à travers la construction de réservoirs et l'approvisionnement en eau potable. Outre les 20 millions d'euros déjà alloués sous le MIC, l'AFD investira environ 10 millions d'euros supplémentaires dans ces nouveaux projets. Cathy Auguste nous en dit plus.
1: Autour de la table au Centre pour le développement soutenu et intégré, les échanges techniques entre l'adjoint au chef commissaire, les cadres de sa commission, de l'EPMU, Economic Planning and Monitoring Unit, de la Commission de l'agriculture et de la RPUC, Rodrigue's Public Utilities Corporation, le représentant de la Banque mondiale et les experts de l'AFD. Les discussions ont porté sur les axes d'investissement prioritaires pour appuyer la réforme du secteur de l'eau enclenchée par les autorités locales.
2: Nous sommes en train d'instruire un nouveau programme d'investissement eau qui vient en fait accompagner cette vision de réforme, de transformation de la gestion de l'eau, l'appuyer par un programme d'investissement eau. Et cette mission d'aujourd'hui était une séance de travail, de concertation pour voir qu'est-ce qu'on va faire comme projet concret qui peut avoir un impact sur la population. Et nos projets doivent justement allier l'objectif du service de l'eau et l'assainissement à la population, mais également au secteur économique, mais également répondre aux défis de la résilience au changement climatique et à la préservation de la biodiversité.
1: Une somme d'environ 10 millions d'euros additionnels sera allouée par cette institution financière publique française pour une nouvelle phase de projet dans le domaine de l'hydrologie régénérative. Les travaux de rétention d'eau et la construction de réservoirs, un accompagnement financier conséquent, comme le souligne Johnson Rossi.
3: Depuis le début 2022, je suis présent, notamment à travers la BRGM, qui est l'Institut de recherche géologique de France, finance l'étude des Lipotés pour Guétencourt en Bas-Rodrigue, dans le sous-sol de Rodrigue, qui a une caractéristique énorme et qui permet de nous faire une inférence pour connaître l'eau souterraine. Et dans l'autre banc de financement, on a un financement important, mais qui, à travers Maurice, 200 millions d'euros, et donc 30 millions d'euros qui committed pour Rodrigue, et qui s'y sème dans les gens qui peuvent passer dans MIC, pour de nouveaux financements, pour nous ban de projet en cours, le dessalement de Pointe-Coton, première phase de colonne thermale de l'eau, qui peut sortir Pointe-Coton, qui peut venir petit brûlé, et qui peut continuer jusqu'à Mont-Lubin et Manic. Donc, j'ai de l'appui financier Lila, et j'ai de support technique aussi. Et maintenant, on est dans l'autre phase, ben, l'autre phase des ban de projet qui peut venir, ban de financement, notamment un financement possible d'environ 10 millions d'euros, que j'ai pour consacrer à Rodrigue, et qui nous permet dans ban hydrologie régénérative, pour mettre dans ban water catchment intérieur, comment Hans Balen nous pense pour réhabiliter la vallée et créer ban terrassement et ban travaux qui pour favorise retention de l'eau. Et aussi, puis envisage pour financer certains réservoirs.

0: Mission de la délégation de l'AFD s'inscrit également dans le cadre de la relance de l'Observatoire de l'eau, un projet qui se fera avec l'appui de la RPOC.
1: La délégation de l'AFD, accompagnée des représentants de la Commission des ressources en eau et de la RPUC, ont effectué des visites de terrain hier après-midi. Ils ont visité un site qui devrait accueillir un nouveau réservoir à citronnelle ainsi qu'un autre à Malartic, le site de Malartic qui devrait aussi accueillir un radar météorologique. Plus de détails avec Hassan Belghenani, responsable d'équipe projet eau et assainissement pour l'Agence française de développement. Il est au micro de David Casimir.
2: L'idée était de visualiser certains projets qu'on avait identifiés ce matin, mais même avant, avec des études. Alors, pour rappel, l'ambition de ce programme d'investissement, c'est vraiment accompagner Rodrigue pour avoir une gestion intégrée des ressources en eau qui prend en compte convenablement les enjeux du changement climatique et de la biodiversité. La biodiversité à Rodrigue, c'est vraiment un capital très très important qu'il faut préserver. Donc là, qu'est-ce qu'on a visité cet après-midi? D'abord, on a visité un site d'un réservoir de service. Les réservoirs de service ont un double objectif. D'abord, ils sécurisent l'alimentation en eau potable. Pour ne pas avoir des coupures d'eau, pour avoir le service de l'eau convenablement rendu. Mais il contribue également à la gestion de la pression au niveau du réseau de distribution, parce que quand il y a une pression importante, les conduites cassent plus facilement. Donc il faut réguler la pression et le réservoir contribue pour cet objectif. Donc ça, c'était la première visite. Là, le site dans lequel nous sommes, il y a un réservoir qui va être réalisé, pas sous financement AFD, mais AFD finance un grand programme qui s'appelle Hydromet avec la commission de l'océan Indien, COI. Et sur ce site-là, à côté du réservoir, on va réaliser un radar dont la portée est de 300 km, dont l'objectif est vraiment renforcer la résilience de Rodrigue, mais pas que, dans la région de l'océan Indien, contre les cyclones, contre tous les risques qui peuvent menacer la région et permettre d'alimenter les Early Warning Systems.
1: Commémorer la disparition tragique des gardes-côtes Philippe et Spéville, disparus en mer lors d'une opération de sauvetage en 2007. C'est dans cette optique que la division policière de Rodrigue organise une cérémonie de dépôt de gerbes ce mercredi 13 mai 2026. Cet événement se tiendra à 10 h à Pointe-Diable, un moment pour honorer leur mémoire et rappeler leur dévouement au service de la nation. Le RCSS, en collaboration avec le Centre Carrefour, met en place un parcours de formation structuré à l'intention des communautés villageoises de Rodrigue. Ce programme, qui se déploiera à travers plusieurs régions de l'île, vise à toucher un large éventail de participants. Les modules aborderont des thématiques clés telles que le leadership, le développement communautaire ainsi que l'histoire de Rodrigue. Prévue pour débuter en juillet prochain, cette série de formations s'inscrit dans une démarche de renforcement des capacités locales. Elle a pour objectif de doter les participants d'outils pratiques leur permettant de mieux s'impliquer dans la gestion et le développement de leur communauté. Les villages intéressés sont invités à s'inscrire au bureau du RCSS à Montlubin. À nous travaille, nous la terre, ça même nourrissait. C'est autour de ce thème qu'a été organisé samedi dernier une formation initiée par la CROD, Mouvement d'action catholique de Rodrigue, en collaboration avec le Centre Carrefour. Dans un contexte international marqué par les tensions au Moyen-Orient, les organisateurs ont mis l'accent sur l'importance de renforcer l'autonomie alimentaire à Rodrigue, notamment à travers une valorisation du travail de la terre et un retour aux pratiques agricoles locales. Reportage Marie-Pierre Emilia Philippe.
3: Quatre régions de l'île ont accueilli simultanément cette initiative visant à mobiliser un large public autour de la valorisation du travail de la terre.
4: Nous sommes la terre, quand nous avons une famille, nous avons abandonné, mais là, nous avons une famille, nous reprenons la terre, là, nous pouvons travailler, chacun peut faire un petit bout là-dedans, parce que la situation est bien, là, mais bien important que tout le monde puisse planter un petit pied dans la terre.

0: Au-delà de la formation technique, cette démarche se veut aussi un appel à un retour aux pratiques agricoles perçues comme un levier essentiel de résilience pour la population.
1: Faire deuxième activité, nous pouvons faire quatre secteurs de l'île. Là, nous pouvons faire formation, puis un échange. Nous apprenons de bonnes grandes du monde, nous apprenons de bonnes jeunes, de bonnes moins jeunes, sensibiliser du monde pour retourner vers la terre. Nous pouvons être ensemble, nous trouver une solution. Et après aussi, nous prenons l'action.
0: L'initiative vise également à sensibiliser les Rodriguais à l'importance de la sécurité alimentaire en encourageant chacun à contribuer à son niveau à la production locale.
2: L'objectif, c'est d'avoir plus de gens qui peuvent prendre conscience de la situation actuelle qu'on a et aussi nous guider qui nous capable de faire, qui peut marcher et comment nous capable de faire pour nous capable de plus de gens qui travaillent vers la terre et aussi nous faire que nous sommes à la terre, c'est même richesse qui nous est là. Comment nous capable de profiter de sa richesse pour supporter nous-mêmes et nous et bonnes générations qui peuvent venir. C'est aujourd'hui nous pouvons écouter plus de gens par rapport à la travail de la terre qui est la force, la faiblesse et aussi qui est une proposition. Pour nous-mêmes, pour l'autorité, pour l'organisation générale.
0: Les conclusions de cette réflexion seront compilées dans un document qui sera remis à l'évêque de Rodrigue, Mgr Michel Moura, ainsi qu'au chef commissaire François Grandcourt.
3: Ce qui nous amène à 6h passées de 12 minutes, le rappel des titres pour refermer ce journal. Nouvelle séance à l'Assemblée régionale ce mardi, à l'agenda 36 interpellations dont 5 sont adressées au chef commissaire. Mission d'une délégation de l'AFD à Rodrigue, une enveloppe supplémentaire de 10 millions d'euros est allouée au nouveau projet pour l'eau. Une réunion de travail s'est tenue à Contour-au-Blas hier avec les différents partenaires concernés. Hommage au garde-côte Philippe Espéville ce mercredi. Une cérémonie de dépôt de gerbes solennelle est prévue à Pointe-Diable pour honorer la mémoire de ces deux officiers tombés en service. Le RCSS et le Centre Carrefour lancent un parcours de formation à partir de juillet prochain. Le but, renforcer les capacités au niveau des villages. Voilà, autant donc pour ce journal. Merci de l'avoir suivi. Merci à Stenio Prosper pour sa collaboration technique. Notre assistante à la production de ce matin, Marie-Danielle Perrine Meunier. Restez branchés dans quelques instants. Vous allez retrouver Rosie pour la suite. Bonne journée à vous.

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6h passées de 15 minutes. Merci à Willy Namanan qui nous a présenté le journal. Toujours le même plaisir de vous retrouver pour la deuxième partie de votre émission matinale, Lévé Rodrigue. Bonjour, bon réveil, on espère que vous êtes très très bien réveillés. Eh bien là, si pas encore réveillé, un petit problème là, si pour le travail, si pour l'école, eh bien il faut se lever pour ne pas être en retard.

Et si vous avez le moral en berne aujourd'hui, dites-vous que c'est une autre journée qui s'offre à vous, pleine de possibilités. C'est à vous de faire que cette journée soit inoubliable. On n'est pas obligé de rester dans la routine. Des petites choses simples peuvent rendre notre journée exceptionnelle. Par exemple, se consacrer un peu plus de temps, à soi. Prendre le temps d'apprécier son café, pourquoi pas. Prendre le temps d'apprécier son petit déjeuner. Ou passer du temps avec un proche, avec un membre de la famille, avec une connaissance ou un connaissance. Donc, ou alors, en fin de journée, admirer un beau coucher du soleil. Des petits moments magiques, simples, mais gratifiants. Et c'est à la portée de tous. C'est à nous de prendre le temps de vivre ces moments. N'oublions pas de vivre. Le temps passe tellement vite. Cette vie, elle est la nôtre. Pour cette deuxième partie de votre émission, donc dans quelques instants, la rubrique consacrée à la famille et puis vos dédicaces d'anniversaire. Et aux alentours de 6h45, les annonces et communiqués. On va débuter en musique cette deuxième partie avec une jeune artiste, bien sûr une étoile montante, son tout dernier morceau, son tout dernier single. À nous venons ensemble, on parle ici de Cindy Jane Le Gentil.

Un message de l'unité de Cindy Jane Le Gentil. Eh bien oui, ensemble, noix la plus loin. À nous venons ensemble, 6h passées de 22 minutes. On poursuit en musique dans quelques instants votre rubrique. Mais là, on va poursuivre en musique avec un artiste, Lil Infini, fait sa preuve. C'est Evander, Destin Condamné.

0: Un joli morceau de Evander Destin condamné à un amour profond, à un amour sincère qui nous emmène à 6h passées de 27 minutes. Et bien là, c'est la rubrique consacrée à la famille pour ce mois de mai. Qui va un grand défi, qui va une famille à Rodrigue, peut faire face. On vous écoute au micro de Christelle.
1: Qui plie gros défi, qui la famille Rodriguez et n'a pour faire face aujourd'hui.
2: Un défi qui me trouve qui est un peu mal compréhension vis-à-vis familial. Écoute, comme si et la technologie prend place et la famille paraît se réunir, mais il y a un manque de dialogue dans la famille et aussi écoute, la vie chère. La vie chère, et mon pensée avec une difficulté là, et puis gagner dans le monde, mais la vie chère. Mais puis, la compréhension de la famille est l'important. Et aussi, surtout la jeunesse. Mais vu que la jeunesse retourne, je pense que c'est plus bonnes affaires qui nous passaient avant. Et quand les là, nous capables, comment dire, ensemble, nous capables, face avec ça, la vie chère, là, et nous aller l'avant.
3: Et moi, ce que vous pouvez trouver, les gros défis en ces moments, c'est qui, en fait, c'est pas en ces moments qu'il est toujours là. Il me trouvait qui ça, il peut répéter plus souvent. Qui nous banne gêne, je peux quitter Rodrigue. Et je peux quitter notre parents, je peux quitter notre famille, je peux aller. Je peux bizarre au travail ailleurs. Et des fois, quand je peux aller au travail, ne pas connaître. Et dans un autre pays là, si je peux vivre bien, comment je t'étais. Et si je peux pas gagner un problème, et surtout, et cette famille pas à côté d'eux, me penser ça lui chagrinant, qui nous bangène, donc on continue quitter la terre Rodrigue pour aller pour le travail dans un autre pays, enfin vraiment, et peut-être pas l'obligation, mais comment nous dire, et aussi l'herbe pas plus vert ailleurs, mais par l'obligation, je peux bien aller, et parce que je peux pas trouver un travail. C'est vrai qu'il y a, je peux gagner un travail, et me trouver vraiment dernièrement qui pas mal van jeunes qui ne gagne travail, mais travail côté gouvernement, puis rentre dans le gouvernement, oui, mais nous manque un peu ban secteur privé aussi, que bien dans l'autre ban l'ouverture pour capable nous la jeunesse pas trop qui nous l'île. Moi, je suis content qui vraiment demain nous trouve une solution pour la jeunesse de demain.
4: Un défi qui bat la famille peut faire face, c'est la façon qui nous éduque nos bons enfants. Comparé à auparavant, quand nous avons bien la façon qui nous élevé bons enfants et la façon qui élevé maintenant, est complètement différent. Et nous tous nous accepter qu'il est différent parce que le monde il évolue et forcément il peut y avoir un changement. Et bons enfants, pour moi, c'est le futur. Et si nous avons gagné un futur meilleur, il est important qu'il nous commence depuis à ce là même. Mais un des bons facteurs qui affecte l'éducation des enfants, c'est la communication. Pas juste dans la famille, mais partout autour de ces enfants-là. Aujourd'hui, les enfants qui ont servi un langage qui n'est pas approprié, ou bien même pas respecté personne. Et nous, en tant qu'adultes, qui nous disons que ces enfants-là sont mal élevés. Mais nous posons la question, comment peut passer dans son environnement? Nous trouvons aujourd'hui que la technologie, il contribue à sa comportement. Tout le monde dans son portable, dans la cour, les enfants aiment dans son tablette. Et il n'est plus un dialogue et communication dans la famille. Et bien sûr, ça a un impact sur ces enfants-là. Les enfants-là, ils prennent tendance à suivre et imitent ce qu'ils trouvent sur les réseaux sociaux. Par exemple, au niveau langage, comportement et un manque de communication. Et dialogue dans la famille, il est capable d'amener un changement dans le comportement des enfants. Il peut avoir la même difficulté pour exprimer son émotion. Et ça, il peut forcément affecter son éducation. Donc, pour moi, je dirais qu'il y a des enfants, ils ont besoin d'amour, l'écoute et la communication pour qu'ils soient capables de grandir dans un environnement sain et sécurisé. Et si des biastères nous inculquent les autres, ben, bon valeur, c'est sûr que notre futur est meilleur. Pour pas dire qu'il nous visait à servir la technologie.

0: Mais si nous servir bien, donc, il peut contribuer beaucoup à une bonne éducation, bons enfants.
1: Qui plie au défi qui la famille Rodriguez est là pour faire face aujourd'hui.
2: Eh bien voilà, c'est le vignolo, un gros défi qui la famille peut faire face à Rodrigue dans quelques instants. Vos dédicaces d'anniversaire, Jameson and Family.

Voilà, Con Valley à nos familles, préserve-nous la famille. C'est Jameson avec le titre N Famille, 6h passées de 36 minutes pour tout de suite vos dédicaces d'anniversaire. Nous commençons avec ce message sur le 82-83. Bon anniversaire à Pierre-Édouard de Grand-Lafouche Corail qui fête ses 84 ans. C'est de la part de son madame Mimose et ses quatre enfants, Jean-Marc, Jean-Vers, Mirella et Jean-Noël. Et qu'aussi ce ban petits enfants et ses belles-filles Assive. Joie, bonheur, santé, prospérité à mon garçon Faxon Momus de Montagne-Goyave qui gagne cela aujourd'hui. C'est de la part de son maman Lune, ce beau-père Yout, ce frère David et son belle-sœur Jenna, donc Jenna et son petit-neveu ainsi que tout

toute la famille. Je vous souhaite, Marlene, un bon anniversaire, un bon et heureux anniversaire. Tous les vœux de bonheur à toi, Marlene, c'est de la part de Françoise et toute la famille Milazar de Vanguard. Bon anniversaire à Marlene. Je souhaite Marilyne un bon anniversaire. Donc c'est Marilyne, hein, c'est Marilyne. Je souhaite Marilyne un bon anniversaire. C'est de la part de sa sœur Roselle de Vanguard. Bon anniversaire à Brindy de la part de son parrain ainsi que toute la famille Baptiste. Et aussi c'est de la part de Jean. Poursuivons avec vos messages sur le 84-48. Moi souhaite un bon anniversaire à Chevin Edouard qui est la Zodi. Moi souhaite les bonheurs, prospérité, la joie, la santé, longue vie. Parmi nous, c'est demandé par son papa Weldy, son maman Daniela, Annie, fille, Mimi, tout son frère, son sœur, donc toute la famille. J'envoie une corbeille de roses à toi, Chevin. C'est de la part de Joyce aussi, de Rivière Coco. Donc, aujourd'hui, ma tante Marilyn Gainselaz, Marilyn de Vanguard, me dit un très bon anniversaire. Bonheur, la joie, la santé. Dans cela, vie, c'est demandé par Annick, Adrien, Ewen, Steve, Aurélina de Vanguard. Monsieur Tamo, ma tante chérie Marilyn, un bon anniversaire. C'est de la part de son nièce Cécile de Vanguard. Bon anniversaire à Marilyn. Voilà Marilyn qui est très, très appréciée aujourd'hui. Donc, c'est un jour spécial pour Marilyn. C'est demandé par sa sœur Kylan, Roselle et Casso, sa grande sœur, mais de Vanguard. Monsieur Tamo, madame Vanessa. Ce tinon Aya, un très bon anniversaire, c'est de la part de son mari Clifford et que ce des enfants Vina et Elsa de Roche-Bondieu. J'aimerais souhaiter un bon anniversaire à ma petite filleule Marie Ophélia Catelea Asie qui a fêté son anniversaire hier. C'est de la part de son marraine. Bon anniversaire à donc, je souhaite un bon anniversaire, un très bon anniversaire même, à ma cousine Marilyn Perrine de Vanguard qui gagne cela aujourd'hui. Tous nos voeux de bonheur à toi, c'est de la part de ta cousine Françoise et Anouska de Vanguard. Bon anniversaire à ma sœur Marilyn qui bondit Benelli, c'est demandé par Rose de Vanguard. Je souhaite un très bon anniversaire à tonton baby Marianne de Montagne Cabri-Corail qui fête son anniversaire aujourd'hui. Je souhaite tout ce qui est là de meilleur. Tous mes voeux de bonheur à mon frère Sténiobot de Corail, qui fête son anniversaire aujourd'hui, c'est demandé par sa sœur Agnel de Tamarin. Nous souhaite bon anniversaire à Ludmila Amboul, qui fête l'anniversaire aujourd'hui, c'est de la part de ce détifi Eldora et Aura, sa maman Janine, ce papa Anderson et ce frère Brian. Moi, c'est un bon anniversaire à ma grande sœur Ludmila de Grande Montagne, qui gagne cela aujourd'hui. Moi, je souhaite lui bonheur, prospérité dans cela vie et qui bondit, continue, guide-lui dans ce parcours, la vie. La vie au Big Sister, c'est de la part de sa sœur Diosa. Et moi, je souhaite un très bon anniversaire à mon fils Sonny de Paille qui fête ses 32 ans aujourd'hui, à mon petit-fils Jade Noah Perrine de Eau Claire qui fête ses 7 ans aujourd'hui. Moi, je souhaite tout le meilleur du monde. C'est demandé par Laura de Eau Claire, voilà pour vos dédicaces d'anniversaire pour ce mardi 12 mai.

Et oui, ce grand artiste Noah qui fait la fierté de Rodrigue avec le titre « Donne-moi ton cœur ». 6h passé de 44 minutes pour tout de suite. Vos annonces et communiqués, on débute par les avis de décès.

On nous prie d'annoncer le décès de Madame Marie-Antoinette Léopold, décès de Madame Marie-Antoinette Léopold, née Casimir, aussi connue sous le nom de Nette. Elle était âgée de 60 ans, c'est une ex-habitante de Petit Gabriel. Le convoi mortuaire sortira de chez son époux, Monsieur Jacques Léopold, alias Nicole, à Petit Gabriel. La date et l'heure des funérailles vous seront communiquées ultérieurement. Décès de Monsieur Jocelyn Espiègle. Décès de Monsieur Jocelyn Espiègle, aussi connu sous le nom de Tisom. Il était âgé de 66 ans, c'est un ex-pêcheur et ex-habitant de Pointe-la-Gueule. La date et l'heure des funérailles vous seront communiquées ultérieurement à ses familles endeuillées. L'AMBC présente ses sincères condoléances.

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2: Et à présent, les autres annonces et communiquer. 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

0: 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Et nous terminons avec ce communiqué du Central Electricity Board. Les abonnés de Rivière Coco et Île Michel sont avisés que la fourniture d'énergie sera interrompue de 8h à 14h le mardi 12 mai 2026 en raison des travaux qui seront effectués sur le réseau électrique. La fourniture sera rétablie sans préavis à l'achèvement des travaux. Le CEB prie sa fidèle clientèle affectée par cette coupure de bien vouloir l'excuser pour tout inconvénient. Voilà tout pour vos annonces et communiqués. Et bien, qu'est-ce qui nous réserve à la radio aujourd'hui? On va écouter la promo du jour, la programmation de ce mardi avec Christelle. Et tout juste après, ce sera votre page météo.
1: Bonjour à tous et très bon mardi. C'est avec plaisir que je vous retrouve ce matin pour la programmation du jour. La MB RBC Rodria FM vous accompagne tout au long de la journée jusqu'à 21h. Et à 9h, suivez le Flash Info en créole. Tout juste après, c'est Christabel Calamel-Emilien qui est pour retrouver dans l'émission Fiat et Rodrigue Zordi. Nous parlons découvert parcours Miss Vinolia Ramani Trarivo, ex-conseillère pédagogique. À 10h, suivez le Flash Info en anglais. Tout juste après, Brundar prend le relais dans l'émission Femmes avec Madame Marilyn. De 11 à 12h, votre émission Nostalgie en note latine pour ce mardi. Et à 12h, suivez le journal de la mi-journée. Je vous retrouve tout juste après pour démarrer l'après-midi ensemble dans votre émission La Fréquence du Midi. Votre émission de divertissement The Game de 13 à 14h, présentée par Karen Gangou en ce mardi, à jouer avec la MBC Rodrigue FM et remporter tout plein de cadeaux. À 14h, le Flash Info, tout juste après votre émission Mémoire en Mélodie pour vous faire revivre les bons souvenirs à travers les chansons rétro. Voyagez avec nous sur les ondes de la MBC Rodrigue FM de 15 à 16h dans votre émission Carnet de voyage. Après le Flash Info de 16h, suivez la rediffusion de l'émission Fierté Rodrigue. Votre grand format, l'actu de 17 à 18h, aujourd'hui présenté par Rosila Meunier. Zordi avec son invité Rosie Poukouz, lors mission l'Ombudsperson for Children à Rodrigue la semaine dernière. À 18h, suivez le journal de la soirée et tout juste après, vous allez retrouver Brundar pour vous accompagner jusqu'à 21h. Tout d'abord, votre émission Escapade d'Océan Indien, aujourd'hui escale à l'île de la Réunion. Par la suite, l'émission Couleur nous îles, aujourd'hui 100% musique traditionnelle. Et on termine de 20 à 21h avec l'émission Variété musicale. Passez un bon moment et surtout très belle journée à tous. Au revoir.
0: Merci beaucoup à vous, Christelle. Bonne journée également. 6h54 à la page météo, mais d'abord une page de pub.
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0: Un rappel du nouvel du temps d'après ce communiqué de la météo pour Rodrigue émis à 4h30 en ce mardi 12 mai 2026. Situation générale, des alizés modérés circulent sur la région. Comme prévision pour les prochaines 24 heures, le temps sera essentiellement beau ce matin et au cours de la journée, la température maximale sera entre 26 et 29 degrés Celsius. Le ciel sera mi-couvert durant la nuit avec des pluies fines sur les hauteurs et la température minimale sera entre 21 et 23 degrés Celsius. Le vent soufflera de l'est sud-est de 20 à 30 km par heure avec des rafales de 60 km par heure. La mer est forte au-delà des récifs avec des houles du secteur sud de l'ordre de 3 mètres. Les sorties en haute mer sont déconseillées. Comme pluviométrie durant les dernières 24 heures à Pointe-Canon, 2,5 mm de pluie, pleine corail 7,4 mm. Et à Rivière-Banane, à Patate-Théophile plutôt, c'est 2 mm de pluie enregistrée. Les horaires des marées hautes, 9h30 et 22h01 aujourd'hui, marée basse à 15h42 aujourd'hui et demain à 4h14. Le soleil s'est levé depuis 6h06 ce matin et le coucher du soleil, si vous voulez admirer un beau coucher du soleil, ce sera autour de 17h20. Passons à présent à ce bulletin PCR pour Rodrigue qui vient de tirer aujourd'hui mardi 12 mai à 4h15. Les temps longs la mer pendant prochaines 24 heures. Les temps pour bon, divan pour souffler depuis Sides. de 20 à 30 km par heure, Iqban Rafale à 60 km par heure. Dans Lagon, la mer praticable, en Déo-Brisant, la mer pas praticable. Et là, ben, la houle des bisectés à l'écide de 3 mètres en Déo-Brisant. Ben, sauti en Déo-Brisant déconseillé, Nouré Diali.

0: Sorti en déo brisant des conseillers. Mariotte née vers 30 et 22 à Enzodi. Maribas 15 à 42 Zodi et demain 4 à 14. Voilà tout pour vos prévisions météo d'après la station météorologique de Vacoas-Île-Maurice.
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Raboud de son vrai nom, son artiste, c'est D-Michael, le titre Sa femme là, qui nous emmène à 6h passées de 58 minutes. Le temps pour nous de vous remercier de votre écoute et de votre fidélité. Merci également à l'équipe qui travaille ce matin. Seigneur Prosper à la technique, Marie-Danielle, Périne Meunier comme assistante à la production, notre chauffeur Cédric Élisée. Et à la rédaction, c'est Willina. Maintenant, au plaisir de vous retrouver sur les ondes de Rodrigue FM. Je vais vous retrouver d'ailleurs cet après-midi vers 17h pour le grand format Actu. On vous souhaite de passer une agréable journée. Bon mardi à toutes et à tous et que cette journée soit agréable, que cette journée soit une belle journée pour vous.

0: Culture Journal présenté par Hachi Bachou. Bonjour Hachi.
1: Bonjour Sophie, bonjour à tous.
0: Et les titres.
1: À l'Assemblée nationale ce mardi, focus sur les opérations d'Air Mauritius entre 2014 à 2024, avec des questions portant sur les ventes et acquisitions d'avions. Les travaux seront présidés par Ariane Navarre-Marie en l'absence du Premier ministre. 50% des plages mauriciennes pourraient disparaître d'ici 2050. C'est ce que révèle un rapport de la Banque mondiale qui appelle à repenser en profondeur le modèle touristique face à l'urgence climatique. Une situation qualifiée de préoccupante par le ministre délégué Sydney Pierre. Cybersécurité, Mauritius Telecom renforce la protection des enfants face aux risques du web. Avec la phase 2 du Mighty Protect et l'introduction d'un contrôle parental, une option payante à 160 roupies par mois pour mieux encadrer l'usage des appareils connectés à domicile. À Nairobi, Emmanuel Macron veut tourner la page du paternalisme occidental et redéfinir la relation avec l'Afrique. Un message fort lancé lors du sommet Africa Forward. Les travaux parlementaires reprennent ce mardi à l'Assemblée nationale. Ariane Navarre-Marie, qui assure la suppléance en l'absence du Premier ministre. Le docteur Navin Ramgoolam, actuellement à Nairobi pour l'Africa Forward Summit, répondra aux questions adressées au chef du gouvernement. Parmi les sujets à l'agenda, les ventes et acquisitions d'avions par Air Mauritius entre 2014 et 2024. Les détails avec Lovina Sophie et Pranav Bihari.
2: C'est le député de Grand Bépoudre d'Or, Nitish Bijan, qui demande des informations sur les avions vendus par Air Mauritius entre 2014 et 2024, leur durée de service ainsi que sur les appareils achetés ou loués. Il souhaite aussi connaître

0: le nombre d'immobilisations au sol de certains avions avec les raisons et la durée de ces incidents. Rappelons qu'entre avril 2020 et septembre 2021, durant l'administration volontaire, 5 avions d'Emirates ont été vendus, tandis que 2 Airbus A330, plus anciens et présentant des problèmes techniques, ont été loués en remplacement. La gestion de la flotte avait fait l'objet d'une enquête forensique menée par la firme internationale Kroll. Par ailleurs, des transactions entre Air Mauritius et Grant Thornton Advisory Services Limited ont conduit à l'arrestation de Sattar Abdi Abdullah, CEO de Grant Thornton et ex-administrateur d'Air Mauritius, le 19 novembre dernier.
1: Raj Ramlagan, syndicaliste et ex-cadre d'Air Mauritius, rappelle que la compagnie nationale est passée de 15 à 9 avions alors qu'elle était sous administration volontaire. Des avions auraient été vendus à des prix sous-évalués alors que le rapport de l'administration volontaire estimait leur valeur à un montant beaucoup plus élevé, entraînant ainsi des pertes colossales. Il se demande également où en est l'enquête de Kroll. Raj Ramlagan au micro de Lovina Sophie.
2: Bien et la transparence, c'est pas nous pas 5 sous, nous payons 10 sous, nous payons par milliards de roupies qui finalent. Et Air Mauritius, je vous dis, les papes qui ont desservi beaucoup de destinations malgré qu'ils finalement une reprise avec des problèmes qui sont dans le Moyen-Orient et dans l'opportunité qui peut venir. Mais nous payons, nous payons avions, finis aussi délester beaucoup de personnel qualifié. C'est un scandale, mon pensée. Tant qu'ils payent une preuve et payent une clarité de tout ce qu'ils ont fait là, mais mon pensée, la question au Parlement s'impose. Moi, mon pensée, qu'il même besoin d'un comité parlementaire pour faire la lumière sur tout ce qui ne passait sous le règne de l'administration volontaire, même sous EHL après, jusqu'à ce qu'il y ait Mauritius délisté en le 31 mars 2022 de la bourse de Boris.
1: Toujours à l'Assemblée nationale, les relations commerciales entre Maurice et la Chine, la hausse du tarif de l'électricité, la gouvernance dans le sport, la santé publique et les travailleurs étrangers seront aussi au cœur de la séance de ce mardi. Plusieurs questions liées au law and order retiennent l'attention, notamment sur le décès de 2 détenus à la prison de Beaubassin. Le point avec Lovina Sophie.
3: 3 questions portent sur le milieu carcéral. La députée rodriguez Janet Henriette Manan veut connaître le nombre de détenus décédés depuis décembre 2025 à la prison de Beaubassin ainsi que la répartition de ces décès entre causes naturelles et suspectes et les mesures prises ou envisagées pour garantir le respect du cadre légal et de la dignité des détenus dans les établissements pénitentiaires. La députée Annabelle Savabadi interpellera la première ministre par intérim, Ariane Navormarie, sur le décès de Jeff Alex Perrine, survenu le 1er mai, ainsi que sur l'avancée des investigations et l'éventuelle ouverture d'une enquête judiciaire. Le décès de Diane Sormi, survenu le 5 mai à la prison de Beaubassin, sera aussi évoqué par la députée Roubna Doriaou. Enfin, le député Roshan Djouman s'intéresse au nombre de policiers arrêtés et suspendus pour trafic de drogue depuis 2014, au nombre de condamnations ainsi qu'à l'état d'avancement des autres dossiers.
1: Je vous le disais, Maurice doit repenser en profondeur son modèle touristique face à l'urgence climatique. Constat dressé ce lundi par le ministre délégué au tourisme Sydney Pierre lors du lancement du rapport de la Banque mondiale, rapport intitulé « Vers un tourisme durable, résilient et à haute valeur ajoutée à Maurice ». Présenté à l'hôtel La Bourdonnée à Port-Louis, le document avertit que plus de 50% des plages mauriciennes pourraient disparaître d'ici 2050 sous l'effet de l'érosion côtière, de la montée du niveau de la mer et des phénomènes climatiques extrêmes. La situation de Maurice est aujourd'hui alarmante, a prévenu Sydney Pierre. Nous l'écoutons au micro de Charline Herben.
4: Le discours de durabilité, bien pas juste un slogan. Il y a un plan d'action attaché avec ça. Bien sûr, le gouvernement a une grande responsabilité, mais c'est aussi une responsabilité collective du public en général, du secteur privé, qui tout un modèle de développement bien répond à un critère bien défini et que nos bisins appliquent un zéro tolérance modèle. Chiffre qui nous finit de présenter, speak for himself. Si l'on vit toujours et là, dans un secteur touriste, nous bisons reguette nos développements, nous n'appliquons pas un développement pour la plage. Même pour l'offre, nous bisons développe à l'intérieur de l'île. Nous bisons réamène une expérience beaucoup plus immersive. Mais nous bisons prendre compte nos gestions des déchets, nous comme le cas de Marché Cause, nous bisons prendre compte nous l'énergie, nous bisons une crise d'énergie, la gestion de l'eau également.
1: Le tourisme représente actuellement près de 20% du PIB mauricien et environ 14% des emplois du pays. Parmi les recommandations de la Banque mondiale, un moratoire sur certains nouveaux projets

0: hôteliers côtiers et davantage d'investissements dans la protection du littoral. Justement, ce qui concerne l'environnement, un tournant majeur se prépare à Maurice. Le Conseil des ministres a approuvé les nouvelles Environment Regulations 2026, un cadre renforcé destiné à mieux contrôler la qualité de l'air ainsi que les émissions polluantes des industries et des incinérateurs. Ces nouvelles mesures devraient entrer officiellement en vigueur après leur publication dans la Government Gazette. Shailene Irbun.
1: Parmi les principales avancées, l'intégration de polluants particulièrement dangereux jusque-là non réglementés, comme les dioxines, les furanes, les métaux lourds ou encore le mercure. Des substances hautement toxiques mesurées à des seuils extrêmement faibles, parfois de l'ordre de 0,1 nanogramme par mètre cube dans les standards internationaux et associées à des risques accrus de cancer, de troubles hormonaux et de développement. Autre mesure forte, les incinérateurs devront désormais fonctionner à une température minimale de 1100 degrés Celsius afin de limiter la formation de ces composés toxiques, une exigence alignée sur les pratiques de l'Union européenne. Les industries disposeront d'un délai de 6 mois pour se conformer à ces nouvelles normes, un délai relativement court qui pourrait nécessiter des investissements importants dans des technologies de filtration, parfois estimées à plusieurs millions de roupies. Si cette réforme constitue une avancée notable pour la santé publique dans un contexte où l'Organisation mondiale de la santé rappelle que la grande majorité de la population mondiale respire un air pollué, elle soulève aussi des défis économiques. Le gouvernement prévoit toutefois la possibilité d'accorder des dérogations dans certains cas, un point qui pourrait susciter des interrogations quant à l'application effective de ces nouvelles normes.
0: On change de registre à présent face à la congestion routière grandissante à quatre bornes. Les autorités travailleront sur un master plan afin de trouver des solutions. Si pour beaucoup, le métro représente un moyen rapide et pratique pour se déplacer, pour les habitants de quatre bornes, traverser la ville est devenu un véritable casse-tête au quotidien depuis son avènement. Avec un tracé en plein milieu de la route Saint-Jean, les embouteillages aux heures de pointe sont particulièrement difficiles et en cas d'urgence médicale, la situation devient chaotique. Selon le maire de Quatre-Bornes, Rudy Brian Kinou, il est urgent de se pencher sur la question. Il répond à Chebni Zouzia Wahed Ali.
2: Un habitant qui dit qu'il y a un problème de trafic de grand matin. Vous n'êtes pas au coin de distance de 100 mètres. Il prend à peu près 20-25 minutes avec le trafic qui est là dans Quatre-Bornes. Le problème, c'est sa métro qui vient au milieu chemin, là, dans Route Royale Saint-Jean. En 2014, le gouvernement d'Alo, le poste de travail, qui venait avec le projet, c'était sur piloti justement, parce que le gouvernement d'Alo, il finit focus. Il y a un gros problème si ça passe le chemin, qui malheureusement, quand un gouvernement vient, après, pas de prendre en considération. Au niveau de la municipalité, nous venons faire plusieurs réunions avec la TM RSU et le ministre concerné pour venir avec le master plan. Et continuons à nous regrette le trafic en général de Quatre-Bornes avec le nombre de nos entrées qui est là. Est-ce qu'il nous capable sans skitseuse, faire bouskitseuse? C'est ça le master plan. Tu guettes bien dans Rosil, dans Pau-Louis et dans Cuepip, il passe au pilotis. C'est dans Quatre-Bornes et dans Vacquois qu'il y passe le chemin derrière Trianon. Il peut faire construction un nouveau chemin ensemble avec la RDA qui soulage justement ben, automobiliste de Route Royale Saint-Jean. Quand ce chemin-là pour construire, à ce moment-là, il peut débloquer une bonne partie de la circulation. Et vous pouvez entendre que ce chemin-là construit ouvert, la nuit était si vrai, mais amène le résultat escompté.
0: Mieux protéger nos enfants des dérives du web, c'est l'objectif de Mauritius Telecom qui a franchi hier une nouvelle étape dans sa stratégie de cybersécurité. Le CEO Vimal Gangadin a officiellement lancé la deuxième phase du programme Mighty Protect. La grande nouveauté, c'est l'arrivée d'une option de contrôle parental. Pour 160 roupies par mois, les parents pourront désormais mieux encadrer l'utilisation des appareils connectés à la maison. Cette solution vient s'ajouter à la SIM Protect, lancé en décembre dernier, afin de créer un environnement numérique plus sûr face à la montée de la cybercriminalité. Nous écoutons Vimal Gangadin, les propos recueillis par Shailene Irbun.
3: Donc, nous faisons une partnership avec Norton. De ce fait, Zodi, Aster, votre parent, a accès à un tool que vous êtes capable d'installer dans votre mobile devices, Android, iOS, mais aussi dans votre laptop. Dans votre laptop, Windows, Mac, et aussi dans les autres OS, que là, comme un parent, vous pouvez protéger up to 15 devices dans la carte. Par exemple, pour contrôler comme les temps où vos enfants passer sur Internet ou même sur ce device, par Zoom, ou même si, comment dire, on a envie de make sure que comment dire, ces enfants-là n'ont pas accès à ce device durant school hours, et aussi si, comment dire, on a envie pour une paix d'esprit, vous connaissez si vos enfants dans l'école, les à l'école, les peuvent sortir des ou une notification, ou ça les peut rentrer la case, qu'il y a, ou une notification, et toutes ces bonnes features qui nous pensaient qu'ils pourraient donner, premièrement, ban parents une paix d'esprit, mais aussi c'est pour ban jeunes si pour quelque chose que je peux servir de divin.

0: De son côté, le ministre des TIC, Avinash Ramtohal, a évoqué des statistiques qu'il qualifie d'alarmantes sur la cybercriminalité. Selon lui, tous les 3 jours, au moins 2 enfants sont victimes de cybercriminalité en ligne. Écoutez.
1: Bon parent, il a maintenant la possibilité pour être capable d'administrer la façon dont vos enfants peuvent servir de téléphone portable. Et il y a directement sur les téléphones. Alors, un parent capable d'avoir un téléphone côté, il a sa appla côté, le Child Online Protection, avec sa appla, il est capable de dire qu'il est à qui il est, ses enfants, pour avoir accès à un téléphone. Il est capable aussi de positionner ses enfants pendant la journée, qui côté il était. Et il est capable aussi de dire, moi, pas les enfants gagnent accès à Telegram, moi, pas les enfants gagnent accès à différents appla. Maintenant, nous comptons nos responsabilités. Responsabilisation de bonnes parents, votre responsabilité aussi, pour être capable de servir ça pour protéger vos enfants. Chaque 3 jours, au moins 2 enfants peuvent être victimes de bonnes cybercrimes en ligne. Et dans un an même, c'est déjà de trop.
0: On sait ce qui est bon pour vous. Voilà le type de discours que l'Afrique ne veut plus et ne doit plus entendre, selon Emmanuel Macron. À Nairobi, où se tient le sommet Africa Forward, le président français a plaidé pour une rupture définitive avec le paternalisme occidental. Un changement de ton assumé devant un parterre de dirigeants africains, alors que l'influence de la France est de plus en plus contestée sur le continent. Écoutez Emmanuel Macron.
2: Normalement, ce type de sommet aurait commencé par une rencontre entre les dirigeants français et africains, ou européens africains, et les dirigeants européens français seraient venus et auraient expliqué aux dirigeants africains, peut-être à la société civile, vaguement, on a bien regardé votre situation, voilà ce qui est bon pour vous, on va vous aider. Et je crois que c'est plus du tout ce dont l'Afrique a besoin et ce qu'elle veut entendre. Le président l'a très bien dit hier, il dit, nous on veut plus ça, on n'a pas besoin que vous nous aidiez. Et ça tombe bien parce que nous on n'a plus totalement les moyens non plus, si on est lucide. L'Afrique, elle est en train de réussir. C'est le continent le plus jeune au monde. C'est le continent qui a le plus de croissance au monde. Donc juste, l'Afrique, elle a besoin d'investissements pour être plus souveraine, Kate l'a très bien dit. Et nous, on a envie d'être des partenaires d'égal à égal, parce qu'en fait, on a exactement le même combat à mener en Europe.
0: Ce qui nous amène à la fin de cette édition. Merci de l'avoir suivi. Je vous retrouve à 8h à suivre le journal des sports avec Ashley Sitana.
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4: Bonjour à tous, on démarre avec du football en Angleterre et la fin de la 36e journée de Premier League. Tottenham et Leeds se sont quittés sur un match nul d'un but partout. Les Spurs avaient pourtant ouvert le score grâce à Matt Estelle à la 50e minute, mais quelques minutes plus tard, le jeune attaquant français a concédé un pénalty après un pied haut dans sa propre surface. Dominique Calvert-Lewin s'est chargé d'égaliser pour Leeds à la 74e minute. Tottenham enchaîne ainsi un 4e match sans défaite, mais reste toujours sous pression dans la lutte pour le maintien. Les hommes de Roberto De Zerbi occupent la 17e place avec seulement 2 points d'avance sur West Ham, premier relégable à 2 journées de la fin. Leeds reste de son côté 14e au classement. Toujours en Angleterre, Hull City s'est qualifié pour la finale des playoffs de Championship après sa victoire 2-0 sur la pelouse de Millwall. Les Tigers joueront leur montée en Premier League le 23 mai prochain à Wembley face à Southampton ou Middlesbrough. En Italie maintenant, pour le compte de la 36e journée de Serie A, Bologne a créé la surprise en battant Naples 3-2 dans le temps additionnel. Jonathan Rowe a offert la victoire aux siens grâce à un magnifique geste acrobatique. En Espagne, Gérone et le Rayo Vallecano se sont neutralisés 1-0 hier soir en clôture de la 35e journée de la Liga. Le point pris par Gérone sur la pelouse du Rayo Vallecano hier soir a condamné le Real Oviedo qui ne peut plus mathématiquement se maintenir en Liga. Le club du nord-ouest de l'Espagne est assuré de retomber en Liga 2 l'an prochain après sa montée un an tout juste. La 36e journée de la Liga débute ce soir avec 3 rencontres au programme. À 21h, le Celta Vigo, 6e du championnat, affrontera les 20.

0: Dès l'avant-dernier du classement, à 23h, le Betis Séville actuel 5e sera opposé à Elche et l'Atlético de Madrid, 4e de la Liga, se déplacera sur la pelouse de Sassuna qui est 11e. En France maintenant, Ousmane Dembélé conserve son titre de meilleur joueur de Ligue 1 au trophée de l'Union nationale des footballeurs professionnels. Déjà récompensé la saison dernière, l'attaquant du Paris Saint-Germain a une nouvelle fois été élu meilleur joueur du championnat par ses pairs. Il devance notamment ses coéquipiers Nuno Mendes et Vitinha, ainsi que Florian Thauvin et Mason Greenwood. Auteur de 10 buts et 6 passes décisives cette saison en Ligue 1, Dembélé a également remporté le trophée du plus beau but grâce à son lob spectaculaire face à Lille. Le Ballon d'Or 2025 affirme d'ailleurs qu'il a encore faim de trophée. On écoute Ousmane Dembélé après cette nouvelle récompense.
1: Ça me fait énormément plaisir. Voilà, je passe des années exceptionnelles au Paris Saint-Germain, que ce soit en dehors du terrain ou sur le terrain. Voilà, je remercie bien évidemment tout le staff, tous les coéquipiers, tous ceux qui ont voté pour moi. Et voilà, ça me donne de la force à continuer. Voilà, même si j'ai gagné tous les trophées possibles, j'ai encore cette faim de continuer à remporter encore des trophées. Il y a 3-4 joueurs qui pouvaient gagner ce trophée-là. Voilà, il y a eu énormément de bons joueurs cette saison en Ligue 1. Et voilà, c'est très bien pour notre championnat. Au Paris Saint-Germain, je pense qu'il y en a 2-3 qui pouvaient la gagner aussi facilement. Mais voilà, les joueurs ont voté pour moi et ça me fait plaisir. Donc voilà, c'est tout bonus, quoi.
0: En feu du côté du Bayern Munich, Michael Olise a été récompensé meilleur français évoluant à l'étranger lors de la cérémonie des trophées UNFP ce lundi soir. L'ailier succède ainsi à Kylian Mbappé. Place maintenant aux compétitions continentales. D'abord les championnats d'Afrique d'haltérophilie qui débutent ce mardi à Ismaïlia en Égypte. 6 haltérophiles mauriciens seront engagés. Ils sont Nigel Augustine, Maeva Matlo, Dorian Madana Mutu, Emile Willem, Dinesh Pandu et Katie Lan. Vice-championne d'Afrique en titre dans la catégorie des moins de 71 kg, Katie Lan espère faire aussi bien, voire mieux cette année. Elle est au micro de Marine Résidu.
2: Je peux entraîner, je vais faire tous nos efforts pour nous à 100% le jour J. Et ça se roule là, je me place dans la main, bon, c'est qui arrive, arrive. Parce qu'on peut entraîner pour ça.
0: Toujours sur la scène continentale, coup d'envoi également ce mardi des championnats d'Afrique d'athlétisme à Accra au Ghana. 14 athlètes mauriciens défendront les couleurs du pays. Cette première journée sera notamment marquée par les séries du 100 mètres. Chez les dames, Océane Noir et Amélie Anthony entreront en piste à 19h30 heure mauricienne. Chez les hommes, Noah Bibi, Orphée Topiz et Joshan Venkatasamy seront engagés dans les éliminatoires du sprint roi. Une attention particulière sera portée sur le jeune Orphée Topiz en pleine progression ces derniers mois. À suivre également ce soir la finale du lancer du poids avec Bernard Baptiste, détenteur du record national avec un jet de 18,87 m réalisé l'an dernier en Afrique du Sud. Voilà, nouvelle qui nous amène à la fin de ce journal des sports. Merci de l'avoir suivi. Restez bien branchés. Vous allez retrouver Sophie et Patrice dans une poignée de secondes.

Le décès de Monsieur Dario Quincy Jean. Monsieur Dario Quincy Jean, âgé de 44 ans, le convoi sortira de son domicile numéro 4, rue Blanche à Rochebois, aujourd'hui à 10h, pour se rendre dans l'église de Notre-Dame de l'Assomption de Rochebois et de là au cimetière de Boismarchant. Le décès de Monsieur Jean-Claude Alain Moutou. Monsieur Jean-Claude Alain Moutou, ex-employé de Princess Tuna, âgé de 69 ans, le convoi sortira de la chapelle ardente de Moura à Petite Rivière, aujourd'hui à 11h, pour se rendre dans l'église de Saint-Vincent de Paul à Paille, et de là au cimetière de Gébert-les-Salines. Le décès de Madame Margaret Liotier. Madame Margaret Liotier, née Bertrand, aussi connue sous le nom de Marga, âgée de 81 ans.

Non, le convoi sortira de la chapelle ardente d'Elien Sons à Beaubassin aujourd'hui à 12h30 pour se rendre dans l'église de Sacré-Cœur à Beaubassin et de là au cimetière de Saint-Jean. Le décès de M. Daniel Marcelino Joseph, aussi connu sous le nom d'Achoy, âgé de 63 ans, le convoi sortira de chez sa fille, Jocelyn Joseph, au numéro 11, Florida Lane, cité Valigi, aujourd'hui à 13h, pour se rendre dans l'église de Saint-Sacrement de Cassis, et de là au cimetière de l'Ouest. Le décès de M. André Miandi, aussi connu sous le nom de Moreau, âgé de 82 ans, le convoi sortira de son domicile à Railway Road Goodlands aujourd'hui à 13h pour se rendre dans l'église de Saint-Clair à Goodlands et de là au cimetière de Poudre d'Or. Et le décès de Madame Marie-Josée Clémentine Serrette, née Bicella, âgée de 91 ans, le convoi sortira de son domicile au numéro 3, avenue Marie-Moutou à Rosil. Aujourd'hui à 14h pour se rendre dans l'église de Saint-Patrick et de là au cimetière de Saint-Jean. Nos sympathies aux familles endeuillées.

0: Bonjour, bonjour les amis, ça va, ça va. Bonjour, bonjour, bonjour tout le monde, la famille radio.
1: Bonjour, nous la même.
0: Eh ben oui, les amis, ben jusqu'à 8h, ben je suis capable de téléphoner nous pour cette dédicace. Pour cette, bien sûr, un petit coucou à la famille, l'anniversaire, etc. Ben nous là jusqu'à 8h les amis, ben téléphone nous. Hein. Bon réveil, ben je te file prendre cette petite déj là. Ben nous disons si je suis à table là, il y en a qui prend ce petit pain, mange ce petit pain, bonheur, boire ce petit café, bonheur, bon appétit, hein. Ben si je commence à faire l'ouvrage, ben faire l'ouvrage, nous guetter qui s'en a qui au bout du fil, 400D 80 90. Allô,
2: bonjour Marie-Ange. Bonjour, Jocelyne.
1: Finis-moi un petit déj.
2: Non, après, me lever.
1: Ouais.
2: Maman m'étranger, me dit un petit bonjour.
0: Ah, ben là. Oui, ça fait nous énormément plaisir. Oui. Nous t'as nos bonjour, grand matin. Allô, aujourd'hui,
2: qui plan? Bien matinal.
0: Oui. Nous, bien comme ça, mal aujourd'hui, qui plan là? Qui pour faire aujourd'hui là? Comment la journée pour passer?
2: Petit déjeuner. Après, me cuit. Moi, faire l'exercice.
0: Ah, d'accord.
2: Et tout. Oui, dans ma vie. Tu veux venir me reposer?
0: Ah, ben oui, oui, il y a un planning. Hein?
2: Et dans mon planning.
0: Oui, oui, il y a un planning.
2: Si je rentre avant midi, je peux écouter. Non, je ne pas quoi, je peux rentrer parce que c'est 11h30 pour finir.
0: Oui.
2: Midi moins 15. Mais là, je vais retourner au papoula.
0: Mais tous les jours comme ça, Marie-Ange?
2: Non, pas tous les jours, je fais l'exercice. Chaque jour, je nous a fait affaire.
0: D'accord. Chaque jour, il y a une
2: petite activité. Demain, la fois, mercredi.
0: Et samedi, dimanche, qu'il faut faire?
2: Samedi, il y a un peu sorti, moi, la messe.
0: Ouais.
2: Si je parle samedi, moi, le dimanche.
0: Ouais.
2: Et là, si il n'a pas la mer, un petit sorti en disant, on va nos enfants, un déjeuner ou un dîner.
1: Comme petit déj là qui boit le prend là, fais nous faire.
0: Aïe, je sais. Allez,
2: moi j'ai une brilleuse, petit gain en cadeau.
1: Ouais.
2: Plus, moi j'ai des faratas, une voisine, ça veut pour moi y être honteux.
1: Ouais, puis ça gagne là-dedans.
2: Oui, moi pour m'enseigne, parce que je compte manger rôti sec.
0: Ah, rôti sec, comme ça, hein, plein, pas mettre un chicken d'hiver, non, rien là-dedans.
2: Non, je suis pas content. Et ni ce fli, non, rien de ça, je suis pas content.
1: Pas ce fli aussi?
2: Non. Mon bon petit thé, bien sûr, avec mon farata frais,
0: ouais.
2: Sec.
0: Ça a qu'un son goût, non? Ça a qu'un son goût, ça a qu'un dans sa manière. Et brilleuse là, pas pour là-dedans, là, tu brilleuse ça, pas sentir du beurre, pas chauffer, pas
2: non,
0: rien.
2: Non, pareil, je suis pas content.
0: Si
2: maman, du beurre avec du pain.
0: D'accord.
2: Ben, du beurre, je suis capable de mettre du beurre pistache, je suis capable de mettre sa maman avec une banane. Mais ben, les autres, non, pas avec du beurre.
0: Pas avec du beurre.
2: Content.
0: Et Eddie, ou avec Eddie, prends votre petit déj ensemble là?
2: D'habitude, oui, mais là, aujourd'hui, il y a un petit travail, puis il en fait. Là, moi, tout seul, je vais prendre mon petit déjeuner, je vais écouter radio.
0: Oh là là.
2: Mais là, 8h, quand l'émission finit, là, je vais commencer à me le

0: content, je suis content, peu importe. C'est qui connaît moi, c'est qui pas connaît moi, mais je suis content à écouter.
1: Content à écouter. Mais oui. Profite l'antenne, nous, passe je oui. une dédicace.
0: Aïe, Arlette, je n'ai pas oublié la fin dernière, mais tu t'en mis ce nul.
1: Ah oui, oui, ça me fait nous énormément plaisir.
0: Oui, et tu fais redonner santé, tout ça, là.
1: Oui.
0: Bien tenu.
1: Qui se sentait tu demandes moi, là? Ou n'est plus, c'est un petit coup d'œil, au moins, hein?
0: Oui. Parfois, vrai même. Dionne.
1: Dionne, comment il crée ça, hein?
0: D-I-Y-A-U-N-E.
1: Attends, parle vite.
0: Allez, OK.
1: D-I. Oui.
0: I.
1: Y. Y.
0: A.
1: A. A.
0: Oui, U.
1: U.
0: Oui, N.
1: N.
0: E.
1: E. Dion.
0: Oui, ah parfois, ben... vraiment. Parfois, là, vous allez écrire en créole. Hein?
1: Oui, oui.
0: Pas écrire en français. Non, des fois, quand vous écrivez, mm-hmm. nous, on a tendance pour écrire en français. Ouais. Mais là, on va pas bien lire.
1: Ah, ce titre, Dion.
0: Non, chanter Dion, ce titre, c'est parfois, vraiment.
1: Ah, vraiment.
0: Parfois,
1: vraiment. Parfois, vraiment. Mais t'as l'air, mon si mon gagne ça.
0: C'est jamais mon gagne, mon envoyé.
1: Ah, super, merci.
0: Oui, il paraît tracé à mon envoyé.
1: Et nous faisons un gros coucou. Nous faisons un gros
0: camarade, la fin d'année, mais tu t'en disais, fais-moi un petit coucou. Ben, mon pensé, monsieur Vivian, mon croyant à l'hôpital. Mon pensé, et même monsieur habite Sainte-Croix. Souris, mais n'oubliez ce nom, l'étudiant est non-voyant. Ben, mon pensé. Après, dans les autres. Tout le temps, je pensais, mais mon la liste est trop longue.
1: Oui, oui.
0: Et la rose, mais Juria de Dagotière. Mais m'embrasser tout ce qui peut écouter Radio.
1: Merci, Marie-Ange. Embrasse Eddy, Ryan, Gina, tout. Sans oublier, Olette nous fait un gros câlin.
0: Allez, il prend vraiment un petit message là.
1: Ah ben oui. Gros bisous allez, à vous, bonne journée.
0: Bonne émission à vous.
1: Ouais, la pémence bouillesse là, pense-nous. Ah, Yosla, okay. Toujours. Gros bisous à vous, bye bye.
0: Allez, bye bye.
1: 480-90, les amis, allez, nous prenons notre appel, nous guettons un petit coup qui s'en a qui a beau défil. 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
2: Bonjour.
1: Bonjour, Christina.
2: Bonjour, toute la famille radio, là.
1: Et la voix, Christina. 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Bonjour, Christina.
2: Bonjour.
1: Ah, lui-même, allô. Lui-même, qui m'a
2: dit? Je t'ai un peu longtemps, là.
1: Ah, ben oui. Mais là, je dis, nous tournons à nous. Demain, je crois, mamie. Et après, il y a les comme ça, un jour, moi, un jour, les, comment dire, d'après nous.
2: Moi, on a bien avec eux de l'après-midi, là.
1: Oui, oui, mais un petit patience, si vous venez. Nous, on a dit.
2: Bien sûr, nous vous avons la patience. Voilà,
1: Christina,
2: voilà.
1: Enfin, moi.
2: Merci, mon finant en jet.
1: Merci à vous. On prend la peine, oui. Une téléphone, nous t'annons la voix, c'est les ondes.
2: Bien sûr, tu vous demandes, je t'ai un 10 pour l'anniversaire de mes petits-enfants.
1: Oui.
2: C'est mal ici les comment ça s'appelle les 10.
1: Les 10.
2: Mais pas finir une radio.
1: Aïe, aïe, aïe.
2: Mais jamais trop tard.
1: Dans la vie. Qui s'en a-tu fait sur l'anniversaire?
2: Mon petit enfant, Chris.
1: Chris, nous embrasse-les bien fort. Nous dire lis l'école ou bien lis travail?
2: Non, lis l'école.
1: Ah, lis l'école. Ben nous dire lis bonne continuation dans ce l'étude. Nous souhaite les bonne santé, l'argent, harmonie familiale, tout ce qu'il y a de meilleur pour lui.
2: D'accord, merci. Et puis ça, je vous demande une madame qui c'est moi, qui aide moi pour la maison.
1: Comment y appeler?
2: Ah là là, mon vieux sonne, comment y appeler? Floriane.
1: Floriane, embrasse oui. Floriane. Bonjour Floriane.
2: C'est jeudi que c'est l'anniversaire.
1: Ah, jeudi c'est l'anniversaire.
2: Je ne vais pas trop pour gagner la ligne.
1: Ben, nous souhaitons tout ce qu'il y a de meilleur. Nous souhaitons l'argent, la santé, plein de bonheur, tout ce qu'il y a de meilleur pour lui.
2: Après, je dis bonjour, tout bon la famille radio, tout bon qui reconnaît moi. Tout mon bon camarade, tout mon bon famille.
1: Oui.
2: À tout le monde.
1: Ben, gros bisous à vous.
2: Ah ben merci, vous êtes aussi, hein, toujours continuez, faites-nous contents.
1: Ah ben, essayez.
2: Faites-nous contents, hein.
1: Bonne voilà. Journée.
2: Merci, fin écoute-moi, hein.
1: Ah ben, avec plaisir, tout.
2: Allez, bye-bye, bonne journée.
1: Bonne journée, bonne santé, gros bisous, bye. 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

0: 480 90, les amis. Hello.
1: Allô, bonjour. Bonjour, ton Manuel. 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
0: 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Profite l'antenne. Pas besoin de faire coller à grand matin. Nous visons positiver, nous jeunes, tu nous bonnes camarades, nous embrassons des côtés la zone, nous connaissons aujourd'hui, nous pas connaissons demain.
1: Ouais.
0: Alors, aujourd'hui, qui programme aujourd'hui, Yvette?
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0: Faire l'ouvrage. Ah ouais, fini. Ah, fini, Kouyan, c'est le coup pour tantôt tout.
1: Oui, ma tweet.
0: Ben oui, n'a raison.
1: Tantôt grand matin.
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1: Ouais, oui.
0: Ah ben oui, n'a raison. Ben profitez, dis un petit bonjour à tout bande camarade de la famille radio.
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0: Oui.
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0: 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Nous avons été qui s'en a qui au bout de fil. Hello, how do you do?
2: Allô, bonjour.
0: Bonjour, Nicole des Nicole des Bambous. Ça va?
2: Ça va, ça fait plaisir. Comme vous prenez votre déjeuner, grand matin, vous êtes en route.
0: Maman.
2: Oui. C'est là, vous commencez à l'ouvrage.
0: Alors, qui est préparé pour sa petite aise là, la valguette,
2: c'est
0: moi de vous.
2: Comme d'hab, moi, du pain chauffé, moi, du beurre, moi, fromage, moi, du thé au lait, des fois, une confiture, des fois, une petite banane, des fois, comme ça même. Mais...
0: Toujours dans simplicité.
2: Oui, c'est pas compliqué du
0: tout. Vous avez raison. Et là, oui, si, bon, dans des trois bannes auditrices, nous bannes la famille radio qui dit à nous comme ça, là, je te poil cuit. Ben, pourquoi je te finis cuit pour tantôt, tu sais, le coup, je suis pas content.
2: Oui, moi, cuit la journée, moi, fait pour tantôt, tu sais, le coup. Et on ne va pas capable, grand matin, tantôt, de la cuisine, nous fatiguer, vous avez un moment repos.
0: C'est vrai.
2: Puis, moi, fait grand matin, à partir de 9h, moi, commence cuit, manger, 9h, 11h, moi, finis cuit. Pour tantôt, tu sais, le coup. 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
0: Ouais.
2: Une petite affaire, pas compagnie. Moi, je vous sens un petit peu de ce que nous demandons, grand matin.
0: Oui. Oui.
2: Un petit plus tantôt, oui.
0: Et là, mon tan Marion, Zindien Zafir, est très très important. Moi, mon conseil, tout bon personne nasée, vous connaissez, comme parfois, nous, la vie est monotone, comment dire, tous les jours, c'est ce qui nous fait, nous, alors, comment dire, nous, la vie routine. Grand matin, nous lever, faire l'ouvrage, finir, faire l'ouvrage. Continue à faire l'ouvrage, même midi, manger, assiser, guetter un petit télévision, et puis recommence.
2: Oui.
0: Mais pour moi, tout Marion, bien classé. Là, il dit à moi, il faut prendre ce petit déj, et fini, il fait ce l'ouvrage. Après, moi, quoi, il peut faire ce l'exercice, sortir l'exercice, il vient, il repose un peu, très important. Et puis, en même temps, il dit pour gagner le temps, venir, mais pas connaître lié qui dit pas connaître pour le vacon, si pas le faire à l'intigine, la foi, etc. Mais pas connaître, aujourd'hui, pendant la foi, pas connaître. Mais il y a, la vie n'est pas routine. Hein?
2: Non, nous faisons qu'à ça. Ouais. Même souvent, nous trouvons qu'il y a beaucoup d'hommes qui sont stressés tellement, on tourne en rond la même.
0: Exactement.
2: Nous faisons qu'à ça. Il ne faut pas même affaire tous les jours. Mm.
0: Et puis, il y a 6 ans, prendre un cas enfant, prendre un cas l'autre là, prendre un cas X, Y, Z.
2: Voilà. Là, là où on est stressé, diabète, cholestérol, tension, tout ce qui est monté.
0: L'immonté, exactement.
2: Nous faisons qu'à ça.
0: Un petit exercice, pas mauvais, voilà. Ça. Hein? Faire un petit détour de terrain football, pas là où aller, moi, c'est un petit guide.
2: Un petit sautier entre amis,
0: un petit sautier entre
2: amis. Oui, oui. Un petit affaire. Passe-temps.
0: Oui, exactement. Et encore, nous avons la chance qui nous gagne et nous avons profité de ça. Nous pas payer bis,
2: voilà.
0: 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Avoir l'intigine, mais ça, pas besoin beaucoup. Ça va aller, on mange un petit dal pourri, boire un petit aluda, après on retourne, va qu'on est, mosse. 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Un petit coucou, Nicole, allez-y.
2: Je vais profiter aujourd'hui pour souhaiter à Marianne un bon anniversaire en avance.
0: Mm-hmm.
2: Je souhaite tous mes meilleurs vœux de bonheur et surtout une bonne santé et longue vie encore.
0: Marianne des quatre bonnes.
2: Toujours, oui, nous l'amitié dit toujours jusqu'au dernier jour, jusqu'au dernier moment, jusqu'à ce qu'il passé.
0: Mais je souhaite lui bon anniversaire, bonne santé, l'argent, tout ce qu'il y a de meilleur. J'espère qu'il peut écouter nous.
2: Et pour profiter, pour faire tout mon petit camarade, un gros coucou parce que nous pas gagner le temps si non, ça vous prend trop beaucoup le temps.
0: Oui, oui, oui.
2: Gros coucou à tous mes amis, mon bras est bien faux. Mm-hmm. Pour pas oublier les autres, les autres dans mon équipe, mon pense tous les temps.
0: Allez, merci. Merci. Bye bye. Gros bye, bisous à vous. Bye, bonne journée. 410-80-90, les amis. Ben, on arrive. C'était à 44.
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0: Nous prenons le clapil qui s'en a au bout du fil. Hello, how do do do? How do do do? Hello?
1: Hello, hello.
0: Ginette dans disco. Oh. Galou prend taxi pour Ginette n'a pas fatigué. Bonjour Ginette, bonjour.
1: Bonjour, bonjour.
0: Gérard, il a appelé. Gérard, non?
1: Gérard,
0: il a même, il peut écouter radio.
1: Gérard, toujours, il a même.
0: Jeline, toujours, nous pèlons, nous faisons un gros câlin, nous faisons un gros câlin. Bonjour Gérard, bonjour à vous Ginette.
1: Bonjour,
0: Alors, nous, l'émission, pour vous tirer à sa fin, ben, nous pouvons profiter, prendre un maximum l'appel, profiter un petit coucou, Ginette.
1: Oui, vous faites un petit coucou, la famille Radio. Vous, mes enfants, spécialement Gérard.
0: Oui.
1: Alors, vous faites un petit coucou. Vos bonnes camarades de travail, tout ça.
0: Bonnes camarades de travail, comment je vais t'appeler, hein?
1: Alors, je vais un appel Fabio, en face, ici. Bonjour, la famille,
0: c'est que mon travail. Mm-hmm. Ouais. Puis, à la scolaire, comment bon, camarade, comment dire, Sirocco, là, hein? Ça, qui c'est?
1: Pardon?
0: Ou bon, camarade, Sirocco, net, comment dire. Puis, à la scolaire, comment des cousines secs comme ça, Xana, comment y appeler?
1: François, madame.
0: Il ne faut pas dire, attention, man, les autres jaloux, non? Attention, man, les autres jaloux.
1: Oui, pas capable, mais la fête,
0: exactement. Ou si elle a pas de rat personne dans le coucou, là?
1: Non, moi, pas de rat personne.
0: Mm-hmm.
1: Alors, je me prends une clé, mon cousin avec moi, c'est fini pour petit déjeuner. Moi, je suis là, je travaille l'après-midi.
0: Mm-hmm. On peut le travailler l'après-midi, là?
1: Oui, je me fais l'après-midi, aujourd'hui. C'est pour ça, moi, je vais profiter.
0: Profite l'antenne, Bonnier, oui, n'a raison. Ben, nous souhaitons une très bonne journée. Bon courage, mangez-le. Et si nous pas travail, non, il n'est pas bon dans la vie. Hein?
1: Oui, oui, bien sûr. Non, il n'est pas bon.
0: Parfois, Pas une grosse zénith, pas les travail. Bon, il n'y a pas de peine à travailler, pas tout comme ça, mais pas pour trop cause Lola. Ben, Zinette, oui. Gros bisous à vous et zéro. Et mange à la journée là.
1: Oui, merci.
0: Bonne santé, bon courage. Bye bye.
1: Bye.
0: Bye. 400D8090, ça nous prend quoi de l'appel et puis l'émission fermée. Hello, how did you do? Hello. Allô?
2: Allô?
0: Bonjour, maman Brigitte des bambous. Bambous en fausse ce matin.
2: Oui, bonjour. Rapide, moi, c'est son. Bonjour.
0: Oui.
2: Vous toujours bien aller, toujours bien être malade.
0: Aïe, toujours.
2: Vous êtes une cousine malade, fatigue.
0: Ben, nous souhaitons un très bon rétablissement.
2: Oui, mon père, je vais dégager pareil.
0: Oui. Allez-y, ben, profitez. Profitez vite, vite.
2: Je vais vous dire, je vais vous dire,
0: Bah, c'est tout ça, la bique, il est levé 4h.
2: 4h, oui, ça m'a l'air.
0: Ah, vous l'avez levé ça?
2: M'a l'air levé tout, parce que tous les jours, à part si, pas trop bien.
3: C'était mon alcool tactique là, vous allez venir pour gagner la santé, 4h.
2: Pas sûr, pas non, rien. Comment dire, vous levez grand matin, moi, je m'en suis dans la cour, je fais un exercice.
0: Ouais.
2: Faire ça, là, me dégage, moi.
0: Ben bon courage, nous souhaitons cousine un bon rétablissement. Oui, oui si. Passe la journée là, Kawali, ou Feli, un gros câlin pour nous. Décoter la journée en plus, ou Djali, ça pour Olga. Hein? Pour Olga, pour un tel, ou dire ça pour nous. Hein? Gros bisous, bye bye.
2: Allez, bye bye. Merci pour tout. Hein?
0: Ben, je vous en prie, nous là pour ça. Ben, les amis, voilà, nous arrivons à la fin de l'émission. Ben, passe un très beau moment. Nous préparons une bonne jolie la musique. Et puis, juste après moi, on retrouve Marie-Josée, toujours, ce bon petit santé bien étoffé pour eux. Et juste après l'information, ben, nous disons bonne journée, bon courage, les amis. Ben, passe sous la journée très, très bien par les personnes, gars, sous la journée. Ben, trouve quelque chose à faire, un petit exercice, un petit la danse, un petit pas ici. Vive la vie est belle. Bye bye.
3: Bye bye.
0: Ciao, ciao.

0: Le Grand Journal avec Hachi Bachou. Bonjour Hachi.
1: Bonjour Sophie, bonjour à tous.
0: Et les titres?
1: À l'Assemblée nationale, ce mardi, focus sur les opérations d'Air Mauritius entre 2014 et 2024, avec des questions portant sur les ventes et acquisitions d'avions. Les travaux seront présidés par Ariane Navarre-Marie en l'absence du Premier ministre. 50% des plages mauriciennes pourraient disparaître d'ici 2050. C'est ce que révèle un rapport de la Banque mondiale qui appelle à repenser en profondeur le modèle touristique face à l'urgence climatique. Une situation qualifiée de préoccupante par le ministre délégué Sidney Pierre. Cybersécurité, Mauritius Telecom renforce la protection des enfants face aux risques du web avec la phase 2 de Mighty Protect et l'introduction d'un contrôle parental, une option payante à 160 roupies par mois pour mieux encadrer l'usage des appareils connectés à domicile. Et à Nairobi, Emmanuel Macron veut tourner la page du paternalisme occidental et redéfinir la relation avec l'Afrique, un message fort lancé lors du sommet Africa Forward. Les travaux parlementaires reprennent ce mardi à l'Assemblée nationale. Ariane Navarre-Marie, qui assure la suppléance en l'absence du Premier ministre, le docteur Navin Ramgoolam, actuellement à Nairobi pour l'Africa Forward Summit, répondra aux questions adressées au chef du gouvernement. Parmi les sujets à l'agenda, les ventes et acquisitions d'avions par Air Mauritius entre 2014 et 2024. Les détails avec Lovina Sophie et Pranav Bihari.
2: C'est le député de Grand Bépoudre d'Or, Nitish Bijan, qui demande des informations sur les avions vendus par Air Mauritius entre 2014 et 2024, leur durée de service ainsi que sur les appareils achetés ou loués. Il souhaite aussi connaître le nombre d'immobilisations au sol de certains avions avec les raisons et la durée de ces incidents. Rappelons qu'entre avril 2020 et septembre 2021, durant l'administration volontaire, 5 avions d'Air Mauritius ont été vendus, tandis que 2 Airbus A330, plus anciens et présentant des problèmes techniques, ont été loués en remplacement. La gestion de la flotte avait fait l'objet d'une enquête forensique menée par la firme internationale Kroll. Par ailleurs, des transactions entre Air Mauritius et Grant Thornton Advisory Services Limited ont conduit à l'arrestation de Sattar Abdi Abdullah, CEO de Grant Thornton et ex-administrateur d'Air Mauritius, le 19 novembre dernier.
1: Raj Ramlagan, syndicaliste et ex-cadre d'Air Mauritius, rappelle que la compagnie nationale est passée de 15 à 9 avions alors qu'elle était sous administration volontaire. Des avions auraient été vendus à des prix sous-évalués alors que le rapport de l'administration volontaire estimait leur valeur à un montant beaucoup plus élevé, entraînant ainsi des pertes colossales. Il se demande également où en est l'enquête de Kroll. Raj Ramlagan au micro de Lovina Sophie.
3: Bien et la transparence, c'est pas nous pas pour cause 5 sous, nous pour cause 10 sous, nous pour cause par milliards de roupies qui finalent. Et Air Mauritius aujourd'hui, les pas pour desservir beaucoup de destinations malgré qu'ils finalent une reprise avec un problème qui est dans le Moyen-Orient et dans une opportunité qui peut venir. Mais nous pour non, nous pour cause avions finit aussi délester beaucoup de personnel qualifié. C'est un scandale, mon pensée. Tant qu'il peut dans une preuve et peut dans clarité de tout ce qu'on a fait là, mais mon pensée, la question au Parlement s'impose. Moi, mon pensée, qu'il même si vous avez un comité parlementaire pour faire la lumière sur tout ce qui ne passait sous le règne de l'administration volontaire, même sous EHL après, jusqu'à ce qu'il y ait un Mauritius délisté en le 31 mars 2022 de la bourse de Maurice.
1: Toujours à l'Assemblée nationale, les relations commerciales entre Maurice et la Chine, la hausse du tarif de l'électricité, la gouvernance dans le sport, la santé publique et les travailleurs étrangers seront aussi au cœur de la séance de ce mardi. Plusieurs questions liées au law and order retiennent l'attention, notamment sur le décès de 2 détenus à la prison de Bobassa. Le point avec Lovina Sophie.
4: 3 questions portent sur le milieu carcéral. La députée rodriguaise Janet Henriette Manan veut connaître le nombre de détenus décédés depuis décembre 2025 à la prison de Bobassa ainsi que la répartition de ces décès entre causes naturelles et suspectes et les mesures prises ou envisagées pour garantir le respect du cadre légal et de la dignité des détenus dans les établissements pénitentiaires. La députée Annabelle Savabadi interpellera la première ministre par intérim, Ariane Navarre-Marie, sur le décès de Jeff Alex Perrin, survenu le 1er mai, ainsi que sur l'avancée des investigations et l'éventuelle ouverture d'une enquête judiciaire. Le décès de Diane Sormi, survenu le 5 mai à la prison de Bobassa, sera aussi évoqué par la députée Roubna Doriaou. Enfin, le député Roshan Djouman s'intéresse au nombre de policiers arrêtés et suspendus pour trafic de drogue depuis 2014, au nombre de condamnations ainsi qu'à l'état d'avancement des autres dossiers.
1: Je vous le disais, Maurice doit repenser en profondeur son modèle touristique face à l'urgence climatique. Constat dressé ce lundi par le ministre délégué au tourisme, Sidney Pierre, lors du lancement du rapport de la Banque mondiale, rapport intitulé « Vers un tourisme durable, résilient et à haute valeur ajoutée à Maurice ». Présenté à l'hôtel La Bourdonnais à Port-Louis, le document avertit que plus de 50% des plages mauriciennes pourraient disparaître d'ici 2050 sous l'effet de l'érosion côtière, de la montée du niveau de la mer et des phénomènes climatiques extrêmes. La situation de Maurice est donc aujourd'hui alarmante, a prévenu Sidney Pierre. Nous l'écoutons au micro de Shailene Herben.
5: Le discours de durabilité, bien pas juste un slogan. Les bisins ont un plan d'action attaché avec ça. Bien sûr, le gouvernement a une grande responsabilité, mais c'est aussi une responsabilité collective du public en général, du secteur privé, qui tout un modèle de développement bien répond à un critère bien défini et que nos bisins appliquent un zéro tolérance modèle. Chiffre qui nous finit de présenter, speak for themselves. Si l'on vit toujours dans le secteur touriste, nous bisons reguette nos développements, nous n'appliquons pas à développer la plage. Même pour l'offre, nous bisons développer à l'intérieur de l'île. Nous bisons réamènent une expérience beaucoup plus immersive. Mais nous bisons prendre compte nos gestions d'événements de déchets, comme le cas de Marché-Cause. Nous bisons prendre compte nous, l'énergie, nous déjà une crise d'énergie, la gestion de l'eau également.
1: Justement, en ce qui concerne l'environnement, un tournant majeur se prépare à Maurice. Le Conseil des ministres a approuvé les nouvelles Environment Regulations 2026, un cadre renforcé destiné à mieux contrôler la qualité de l'air ainsi que les émissions polluantes des industries et des incinérateurs. Ces nouvelles mesures devraient entrer officiellement en vigueur après leur publication dans la Government Gazette. Shailene Herben.
4: Parmi les principales avancées, l'intégration de polluants particulièrement dangereux jusque-là non réglementés, comme les dioxines, les furanes, les métaux lourds ou encore le mercure. Des substances hautement toxiques mesurées à des seuils extrêmement faibles, parfois de l'ordre de 0,1 nanogramme par mètre cube dans les standards internationaux et associées à des risques accrus de cancer, de troubles hormonaux et de développement. Autre mesure forte, les incinérateurs devront désormais fonctionner à une température minimale de 1100 degrés Celsius afin de limiter la formation de ces composés toxiques, une exigence alignée sur les pratiques de l'Union européenne. Les industries disposeront d'un délai de 6 mois pour se conformer à ces nouvelles normes, un délai relativement court qui pourrait nécessiter des investissements importants dans des technologies de filtration, parfois estimées à plusieurs millions de roupies. Si cette réforme constitue une avancée notable pour la santé publique dans un contexte où l'Organisation mondiale de la santé rappelle que la grande majorité de la population mondiale respire un air pollué, elle soulève aussi des défis économiques. Le gouvernement prévoit toutefois la possibilité d'accorder des dérogations dans certains cas, un point qui pourrait susciter des interrogations quant à l'application effective de ces nouvelles normes.
1: Mieux protéger nos enfants des dérives du web, c'est l'objectif de Mauritius Telecom qui a franchi hier une nouvelle étape dans sa stratégie de cybersécurité. Le CEO Vimal Gangadin a officiellement lancé la deuxième phase du programme Mighty Protect. La grande nouveauté, c'est l'arrivée d'une option de contrôle parental. Pour 160 roupies par mois, les parents pourront désormais mieux encadrer l'utilisation des appareils connectés à la maison. Cette solution vient s'ajouter à la SIM Protect lancée en décembre dernier, afin de créer un environnement numérique plus sûr face à la montée de la cybercriminalité. Nous écoutons Vimal Gangadin, les propos recueillis par Shailene Herben.
6: Donc, nous faisons une partnership avec Norton. De ce fait, Zodi, Aster, votre parent, a accès à un tool que vous êtes capable d'installer dans vos mobile devices, Android, iOS, mais aussi dans votre laptop. Dans votre laptop, Windows, Mac, et aussi dans les autres OS. Là, comme un parent, vous pouvez protéger up to 15 devices dans la carte. Par exemple, pour contrôler comme il est temps où les enfants passent sur Internet ou même sur ce device, par Zoom, ou même si, comment dire, on a envie de make sure que comment dire, ces enfants-là n'ont pas pu accéder à ce device durant school hours, et aussi si, comment dire, on a envie pour une paix d'esprit, ou connaître si vos enfants dans l'école, les à l'école, les peuvent sortir dehors, ou gagner une notification, ou ça les peut rentrer la case, qu'il est, ou gagner une notification, et que tous ces bonnes features que nous pensons qui peuvent donner, premièrement, bon parents une paix d'esprit, mais aussi c'est pour bon jeune si pour make sure que vous pouvez utiliser le device, il y a un device safe.
1: on sait ce qui est bon pour vous, voilà le type de discours que l'Afrique ne veut plus et ne doit plus entendre, selon Emmanuel Macron. À Nairobi, où se tient le sommet Africa Forward, le président français a plaidé pour une rupture définitive avec le paternalisme occidental, un changement de ton assumé devant un parterre de dirigeants africains, alors que l'influence de la France est de plus en plus contestée sur le continent. Écoutez Emmanuel Macron.
7: Normalement, ce type de sommet aurait commencé par une rencontre entre les dirigeants français-africains ou européens-africains, et les dirigeants européens-français seraient venus et auraient expliqué aux dirigeants africains, peut-être à la société civile vaguement, on a bien regardé votre situation, voilà ce qui est bon pour vous, on va vous aider. Et je crois que c'est plus du tout ce dont l'Afrique a besoin et ce qu'elle veut entendre. Le président l'a très bien dit hier, il dit, nous on veut plus ça, on n'a pas besoin que vous nous aidiez. Et ça tombe bien parce que nous on n'a plus totalement les moyens non plus, si on est lucide. L'Afrique, elle est en train de réussir. C'est le continent le plus jeune au monde, c'est le continent qui a le plus de croissance au monde. Donc juste, l'Afrique, elle a besoin d'investissements pour être plus souveraine, Kate l'a très bien dit. Et nous, on a envie d'être des partenaires d'égal à égal, parce qu'en fait, on a exactement le même combat à mener en Europe.
1: Ce qui nous amène à la fin de cette édition. Merci de l'avoir suivi. Merci à Lovisha à la réalisation. Merci également à Kavish et Romenso à la technique. Je vous retrouve dans quelques instants pour l'interview de la matinale.
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Bien le bonjour les amis, bienvenue sur AME, il est 8h15. Un grand merci à Sam Amigan. Merci également à l'équipe de la rédaction. On revient à 9h. Nous sommes aujourd'hui le mardi 12 mai 2026.

J'espère que vous allez bien. Vous avez passé une très bonne nuit. Il fait beau aujourd'hui. Ah oui, il fait très, très beau. Et j'espère aussi que ce beau temps est là dans le cœur, dans le corps tout entier. La phrase du jour, la phrase magique, elle est dedans. Écoutez attentivement Claudio Capeo. C'est une merveille, un trésor, un bijou, une perle. Écoutez.

402 80 90 pour la phrase du matin, pour la phrase magique à travers la belle chanson de Claudio Capeo, Femme de feu.

0: Voilà les amis, c'est comme ça tous les matins, 8h, 10h, c'est aussi matin, musique, vous entendrez bien sûr de belles musiques, de belles chansons pour votre réveil. Bonjour.
1: Marie-Gégé, bonjour, ici c'est Muriel de Rosil.
0: Oui Muriel, comment allez-vous?
1: Ça va très bien, merci, vous-même?
0: Oui, ça va très bien, oui, je vous écoute Muriel.
1: Oui, je pense que c'est elle colle le morceau et nous ressemble.
0: Non, c'est pas ça malheureusement. Merci beaucoup Muriel, vous pouvez toujours revenir, merci. 402-80-90. Toujours dire, je t'écoute chanter là, je te prends une séquipie, comment dire, interpelle je t'écris en vrac sur un morceau de papier, ou encore, voilà, parce que ça peut aider, comme ça on ne va pas réécouter à chaque fois, vous essayez de prendre plusieurs phrases et puis comme ça vous pouvez toujours revenir, n'est-ce pas? On écoute une fois encore, hein, parce que vous ne connaissez peut-être pas trop bien cette chanson, très belle chanson signée Claudio Capeo, Femme de Feu, c'est parti.

0: 402 80 90, les amis, on appelle.
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0: À 8h26 sur AMA, de bon matin ou encore Matin Musique jusqu'à 10h. Allez les amis, on vous attend pour la phrase du matin, la phrase magique, avec la chanson de Claudio Capeo, Femme de Feu.

0: Bonjour Jacqueline.
1: Bonjour Marie-Josée.
0: Comment tu vas?
1: Moi, je vais très bien, merci. Et toi?
0: Oui, ça va très très bien le matin là, c'est bon. Allez, on
1: Oui.
0: t'écoute.
1: Et la vie à cogner, mais elle est toujours là?
0: Non, c'est pas ça
1: Non.
0: malheureusement. Là, on va vraiment faire tout le tour de cette chanson, hein, voilà.
1: Ah
0: Mais c'est
1: oui.
0: une phrase vraiment magique, hein. Il faut revenir, Jacqueline. Merci beaucoup. Voilà, on continue avec vous au téléphone sur le 402 80 90. Allô, oui, bonjour.
1: Bonjour, Marie-Josée, c'est Chantal.
0: Oui, Chantal, comment allez-vous, Chantal?
1: Ça va, Marie-Josée.
0: On est bien réveillé ce matin?

0: Oui, bien réveillée, toute seule.
1: Toute seule, oui, bah oui,
0: Oui.
1: forcément.
0: Parce que c'est,
1: Oui,
0: elle
1: allez,
0: est
1: on vous
0: comme le
1: écoute.
0: feu. Elle est comme le feu qui le danse sous la pluie.
1: Non, c'est pas
0: C'est pas ça.
1: ça. Non, merci beaucoup. Merci Chantal, merci Jacqueline, merci Muriel.

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1: Bonjour, bonjour. Allô? Non, il n'y a plus personne, on a raccroché. Allô, oui, bonjour.
2: Allô, bonjour, c'est moi, c'est toujours Chantal.
1: Oui, Chantal, vous avez raison, il faut revenir, oui.
2: La vie a cogné, mais elle est toujours là.
1: Non, malheureusement, c'est pas la phrase. Merci beaucoup. Mais on peut toujours revenir, les amis, parce que c'est une phrase clé. Une phrase en ce jour, en ce beau jour. Hein, c'est un jour, il faut chercher, il faut trouver. Il faut aller un petit peu bouquiner aussi, pourquoi pas. Essayer d'entrer dans ma tête, là, ça ne suffit pas. Mais essayer de voir un 12 mai. Mais ça me dit beaucoup de choses que j'ai partagées tout à l'heure. Allez, faut pas hésiter. Vous avez une petite phrase, une bribe. Vous notez, il faut jeter ça en vrac.

0: sur un morceau de papier pour ne pas oublier, bien sûr. Et comme ça, vous revenez à chaque fois, c'est sûr. Parce que la chanson, elle est belle, elle est toute belle. Il y a des phrases vraiment magiques. Toutes les paroles sont belles, illustrent la vie d'une femme. Voilà. Et nous accueillons Myriane. Myriane, bonjour.
1: Bonjour Marie-Josée.
0: Ça va bien, Myriane?
1: Ça va, merci, oui.
0: Oui, allez, on t'écoute.
1: Elle a l'âme solide?
0: Non. Non, okay. C'est pas ça. Merci beaucoup, oui, Myriane. Allez. On continue, on prend les appels. 402-84-90. Allô, oui, bonjour.
2: Allô, oui, bonjour.
0: Oui, qui me parle?
2: C'est Anita.
0: Anita de?
2: De Paille.
0: De Paille, oui, Anita, on vous écoute.
2: Elle est de ceux qui dansent sous la pluie?
0: Non, c'est pas ça, malheureusement. Merci beaucoup. On continue, on appelle sur le 402-80-90.

0: Il faut tout simplement. Je sais pas, il y a un petit souci avec le téléphone. Allô?
1: Allô, bonjour.
0: Oui, bonjour, qui me parle?
1: C'est Cici.
0: Allô?
1: Oui, c'est Cici de l'escalier.
0: De qui me parle?
1: Cici.
0: Cici, oui, Cici, on vous écoute, de l'escalier, oui.
1: C'est la liberté qu'on veut lier.
0: Non, c'est pas ça, il faut revenir, Cici.
1: Ok,
0: Merci
1: merci à
0: beaucoup.
1: vous.
0: Voilà, 402 80 90. Il faut raccrocher, bien sûr, quand une fois terminé, 402 80 90. Voilà pour la chanson de Claudio Capéo, très très belle chanson, hein, qui nous parle, parle à toutes les femmes qui écoutent ce matin.

0: Alors oui, bonjour, bonjour Jacqueline. Oui, on t'écoute.
1: Bonjour Marie-Josée.
0: Oui.
1: Elle marche la tête haute dans la nuit.
0: Non, c'est pas ça, mais t'es pas trop loin. Hein, voilà.

0: Allô, allô, oui, bonjour. Oui, Myriam qui revient. Oui, Myriam. Allô, oui,
1: Ah,
0: Myriam.
1: le sourire d'une reine.
0: Non, c'est pas ça, malheureusement. Voilà, les amis, on écoute et puis on appelle. Et on prend pour ne pas réécouter à chaque fois. On peut toujours noter hein, les phrases clés. Allez, c'est reparti, mon kiki. Ça donne envie de danser. Moi, je danse, hein. Je danse. Carrément, je danse là ce matin. Je me sens bien.

0: Allô, oui, rebonjour Jacqueline. T'as la phrase ou pas? Allez,
1: C'est
0: on
1: pas.
0: t'écoute.
1: Elle a transformé la nuit en un grand feu.
0: Mais bravo! Elle a transformé la nuit en un grand feu. Et tu
1: Oui.
0: sais quel jour aujourd'hui, Jacqueline?
1: Oui, c'est la
0: Oui.
1: journée mondiale des infirmiers. Mais elle est la sage-femme qui vient le soir, même sous la pluie, même la pluie de souffle. Mais c'est
0: C'est à
1: vraiment
0: peu près ça, mais c'est
1: une grande dame.
0: la journée mondiale des infirmières, pas des
1: Oui.
0: infirmiers, des
1: Oui.
0: infirmières, voilà. Parce qu'on parle de la femme, justement, et on
1: Oui.
0: parle du 12 mai, elle est née un 12 mai, c'était Florence Nightingale.
1: Oui, c'est vrai.
0: Florence Nightingale, qu'on connaît bien comme la dame à la lampe.
1: Oui.
0: La dame avec la lampe.
1: Oui.
0: Pourquoi? Parce qu'elle partait visiter les blessés, justement, le soir
1: Oui.
0: avec sa lampe.
1: Ah
0: Voyez un
1: oui.
0: petit peu là, elle a allumé
1: Oui.
0: dans la nuit, elle a allumé un grand feu. C'est pour ça
1: Ah
0: que je
1: oui.
0: dis, il faut bien voir, elle a transformé la nuit en un grand feu. Elle prend sa lampe, elle visite les blessés, les grands blessés de la guerre,
1: Ah oui.
0: le soir. Elle transforme

0: La nuit en un grand feu. Bravo, Jacqueline.
1: Merci.
0: Voilà, parce que c'est vrai, parce que ça me touche beaucoup, parce que c'est vrai, Florence Nightingale, je connais cette histoire depuis, j'étais toute jeune.
1: Oui.
0: Hein, Florence Nightingale, comment ses parents ne voulaient pas qu'elle devienne, qu'elle soit dans le, dans la médecine.
1: Oui.
0: Hein, on lui a un petit peu mis les bâtons dans les roues, mais elle a persisté, elle a insisté, mais finalement, elle a commencé à soigner toute jeune. Elle n'était pas encore infirmière, soigner les, c'est-à-dire ses voisins, voisines, parce qu'il y avait une grippe qui s'abattait donc sur la région.
1: Oui.
0: Voilà, elle soignait les malades, elle était au pied des malades, elle était au chevet des malades. Et puis finalement, un beau jour, elle devient infirmière et pendant la guerre, elle visitait chaque blessé avec sa lampe, la dame à la lampe.
1: Oui, je vois. J'ai vu le film et tout. Mais moi, quand j'ai bien écouté la
0: Tu as vu le
1: chanson, j'ai
0: film,
1: pensé.
0: Florence
1: Oui,
0: Nightingale?
1: oui,
0: Oui,
1: oui,
0: ça
1: oui.
0: remonte, hein?
1: Ah oui.
0: Oui. Oui. Voilà. Mais sinon, bravo, très belle phrase. Hein, parce que
1: Oui, très,
0: toutes
1: très
0: les
1: belle
0: paroles
1: phrase.
0: sont belles, mais moi, ça m'a frappé parce que je dis non. Elle a transformé la nuit vraiment des blessés, des malades, de tous ces
1: Exactement.
0: gens qui étaient plongés dans la guerre.
1: Oui.
0: Il n'y avait pas de courant, il n'y avait rien. Elle devait circuler avec une lampe à la main. On la connaît bien comme Florence avec sa lampe.
1: Oui.
0: Voilà. Merci beaucoup.
1: Je t'en
0: Merci,
1: prie,
0: belle. Tu aurais
1: Marie-Josée.
0: aimé avoir une petite chanson pour toi, rien que pour toi aujourd'hui, pour te faire plaisir.
1: Et là, comme ça, je ne vois pas. J'aurais
0: Hein?
1: aimé avoir une chanson un peu appropriée à cette journée quand même.
0: Voilà, très bien. Je
1: Malgré
0: vais
1: ce qu'on
0: chercher une
1: vient de
0: chanson.
1: donner, mais je suis sûre qu'on a encore quand même.
0: Ben oui, hein, dans les manches.
1: Ah oui.
0: D'accord, merci beaucoup. Allez, on
1: Je
0: écoute
1: t'en
0: la
1: prie.
0: chanson une fois encore. Merci et bravo, Jacqueline Véronique de Rosbelle. On écoute cette chanson et j'ai même donné une petite indication. Hein, c'était ça, écoutez. Allez. Faut pas hésiter, les amis, il faut danser là, toutes les femmes, debout, malades, pas malades, vous dansez dans la tête, dansez dans le corps.

Un souffle, un pas, elle avance. Et oui, c'est ça la femme qui avance vraiment. C'est la résilience, c'est le courage, hein, le courage d'une femme. Et on dit même le sol tremble quand elle se lève, quand elle se met debout. Il y a même un dicton là-dessus pour dire quand la femme se lève, elle se met debout, même les diables tremblent. À 8h50 sur AMA. Florence Nightingale, 1820-1910, est une infirmière britannique, pionnière des soins infirmiers modernes et de l'hygiène hospitalière surnommée la Dame à la lampe, pour ses rondes nocturnes auprès des blessés de la guerre de Crimée. Elle a réduit drastiquement la mortalité en assainissant les hôpitaux et en introduisant les méthodes statistiques et surtout la médecine moderne. Alors, les points clés de cette dame à la lampe, guerre de Crimée, c'était en 1854. Elle se rend à Scutari, en Istanbul, avec une équipe d'infirmières pour soigner des soldats britanniques. Elle y trouve des conditions d'hygiène désastreuses. Je crois que le monde hospitalier qui m'écoute, même sur www.mbcradio.tv, penchez-vous sur, bien sûr, cette grande dame britannique, cette grande infirmière qui, justement, était forte en médecine, mais aussi en mathématiques. Ah oui, aujourd'hui, c'est la journée internationale des femmes en mathématiques aussi, il ne faut pas oublier. Hein, voilà. Alors, cette femme a introduit, parce qu'il n'y avait pas d'hygiène, c'est pour ça que les malades succombaient, avaient des infections. On ne les baignait pas, on ne les lavait pas, on les laissait mourir comme ça, voilà. Et on pouvait les sauver. Hein, combien de personnes qui sont mortes comme ça, même aujourd'hui de nos jours, faute de soins, d'hygiène dans les hôpitaux, faute d'accompagnement aussi, hein, voilà. Alors, le surnom, c'est un journal, The Time, a popularisé l'image de Nightingale parcourant les couloirs de l'hôpital la nuit avec une lanterne de campement pour veiller sur les patients. Est-ce que vous avez vu des infirmières comme ça, des infirmiers, vous qui êtes en ce moment même à l'hôpital, dans les, je sais pas, dans les centres de santé, mais la dame Nightingale, elle prend une lampe. Il n'y avait pas courant, il y avait la guerre, justement. Elle prenait cette lanterne pour parcourir. Imaginez combien de blessés allongés là. Elle veillait sur chaque patient. Et puis la réforme hygiénique. Une personne peut mourir sans hygiène. Hein, elle reste là, on ne la baigne pas parce que c'est ça qui fait infecter beaucoup plus les plaies. Hein. Elle impose des mesures d'assainissement, nettoyage, ventilation. Il faut ventiller parce que c'est ça. Là, ce matin, je suis entrée dans un bus. Je vois des jeunes filles qui vont, je crois, à l'école, je ne sais pas à quelle école, avec des cravates et tout. Voilà, de grandes jeunes filles, hein, mais on laisse les fenêtres fermées. Je me demande, mais c'est ça qu'il y a, des virus qui circulent, des microbes. Parce que moi, j'ai appris avec mon papa, dès mon jeune âge, il ouvrait tous les volets, toutes les fenêtres, il tirait les rideaux, enfin, il ouvrait les rideaux plutôt. Mais pour dire qu'il faut laisser entrer le soleil, hein, on éloigne ainsi les médecins. Ben oui. Hein, voilà, même avec une pomme, il faut bien viser surtout. Alors, la réforme hygiénique, c'est tout simplement, elle est venue imposer des mesures nettoyage. Il faut nettoyer l'hôpital, il faut ventiler, il faut qu'il y ait de l'eau propre, mais à l'époque aussi, hein, ce qui divise la mortalité par 10. Fondatrice de la profession en 1860, elle fonde la première école d'infirmières à Londres, transformant ainsi le métier en une profession respectable. Voilà donc pour cette simple infirmière, mais dévouée, comme cette femme justement de Claudio Capéo, la femme de feu, une femme avec sa lampe qui circule parmi les malades pour voir ce que ces femmes ont vraiment besoin. Voilà, ça c'est pour toi Jacqueline. Il suffit d'une étincelle. Si on n'a rien que cette petite étincelle-là dans l'âme, on peut vraiment faire un incendie d'amour.

Bravo une fois encore à Jacqueline Véronique de Rosebel. Elle trouve assez facilement, hein, c'est pour ça qu'il faut bien l'écouter, essayer d'identifier aussi les indices et tout ça pour vraiment être dans cette belle course pour cette phrase, pour vraiment cueillir cette phrase du matin, cette phrase magique. J'espère que vous êtes bien réveillés en ce mardi 12 mai 2026. Et c'est aussi la journée, quelle journée ? C'est la journée internationale des femmes en mathématiques. Est-ce que vous êtes fortes, les femmes en maths, parce qu'on connaît que les messieurs, eux, préfèrent peut-être, voilà, être fortes en mathématiques. Alors, qu'est-ce qu'on peut dire de cette journée ? Alors, on retrouve également cette journée sous le titre « Fête mondiale pour les femmes en mathématiques ». Vous m'imaginez là, avec ma table de multiplication, voilà. Hein, nous laisserons à chacun et à chacune surtout, le choix de sa formulation préférée. Alors, qu'est-ce qu'on peut dire de cette journée médaille Fields 2014, quoi qu'il en soit. Elle a été créée en l'honneur de l'anniversaire de la naissance de Maryam Mirzakhani, éminente mathématicienne iranienne, trop tôt disparue en 2017. Voilà, professeur à l'université de Stanford, connu pour les travaux en topologie et en géométrie, à ce jour, une des deux seules femmes, à avoir reçu la médaille, comme aussi Florence aussi, très forte en mathématiques, aussi bien en médecine. Voilà. Alors, cette femme, une des deux seules femmes, a reçu à avoir la médaille Fields avec la mathématicienne ukrainienne Marina Vyazovska. Et rappelons que cette médaille est l'équivalent du prix Nobel décerné dans de nombreuses disciplines et pas pour les mathématiques. Alors, cette journée dédiée est l'occasion de rappeler que ce talent mathématique des femmes n'a pas toujours été reconnu. Et oui, il y avait des femmes autrefois qui étaient vraiment très au top, on peut dire très fortes dans les calculs et tout, mais pas reconnues. Et on disait que c'était une matière juste pour les messieurs, pour les hommes, voilà. Alors, elle n'était pas reconnue pour cette matière, voilà. Et quelques noms dans la multitude des inconnus, Sophie Germain, Émile du Châtelet et Ada Lovelace sont là pour le rappeler, donc les femmes mathématiciennes. Alors pour moi, les mathématiques, très peu, mais quand même, j'arrivais à m'en sortir, mais j'étais beaucoup plus forte en comptabilité. Voilà, j'ai eu une crédite en comptabilité, à Caen, comme on dit. Mais voilà, pour vous dire que c'est presque pareil avec les calculs, avec les tout ça, voilà. Mais les mathématiques, je sais qu'il y a pas mal de femmes, beaucoup de femmes aujourd'hui à l'université, partout ailleurs, les jeunes filles qui travaillent les mathématiques très, très, très, très bien, voilà.

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9h18, je remercie ceux et celles qui ont participé ce matin, très contente parce que chaque matin, vous êtes là avec nous par le biais du téléphone, le 402 80 90. Un grand merci à Muriel de Rosil, Jacqueline qui a remporté donc ce mini-jeu, la phrase magique, la phrase du matin, Jacqueline Véronique de Rosbelle. Merci également à Chantal de la Caverne, à Myriane de Quatrebornes, Anita de Paille et Sissi de l'Escalier. Ce joli mois de mai est consacré à la paix ici sur les ondes entre 8h et 10h AME avec de bons matins ou encore matin musique. Avec moi bien sûr et vous aussi. Hein. Nous sommes vraiment une famille, la famille de AME. Et voilà le mois de mai avec la paix. Ça vous dit quelque chose parce que je pense que au réveil, c'est ce qu'on veut. On veut avoir la paix, une journée paisible, une belle journée. Et en allant se coucher aussi, on veut avoir des rêves paisibles, n'est-ce pas? J'espère que vous avez beaucoup rêvé hier soir parce qu'il commence à faire froid maintenant. On dort bien et on rêve. Voilà. Alors sinon, pour dire qu'on veut la paix. Tout le monde veut la paix. Dans la famille, au travail, à l'école, partout où vous allez, dans le métro, dans le bus, dans la rue, avec les voisins, les voisines. On veut la paix. Et il ne faut pas oublier aussi que le mois de mai, c'est le printemps de l'autre côté. Et ici, chez nous, c'est le commencement de l'hiver. C'est aussi le mois de Marie. Le mois de Marie, très beau mois de mai parce qu'on va voir ce ciel bleu comme le manteau de Marie. Nous aurons une émission spéciale Marie aussi, voilà. Et quoi encore, le mois de mai, qu'est-ce que ça représente? Beaucoup d'anniversaires sans doute. Et la fête des mamans. La fête des mamans, c'est vrai peut-être que certaines, écrase une petite larme au coin de l'œil, a un pincement, gros pincement au cœur, on est triste. C'est vrai, ce sont des choses qui arrivent dans une vie, mais il faut penser aussi que nous sommes des mamans. Comme nous sommes ces femmes de feu, nous sommes aussi des mamans. Hein? Et le thème choisi pour ce mois et mai et paix en fleurs, c'est aussi « Une mère porte la vie, elle ne meurt jamais ». La vie ne meurt jamais. Une mère, pour moi personnellement, une mère ne peut pas mourir. Hein? Une mère, ça porte la vie, elle est la vie, c'est le thème pour ce mois de mai. Elle est la vie, elle porte la vie. Hein? Voilà, et puis nous aurons une émission spéciale aussi consacrée à Marie.

0: Très belle chanson, Marie Flambeau, de nos prières avec Marie-Louise Valentin et Hubert Bourrel.
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0: Il est 9h26 sur AM. Bon matin ou encore matin musique. Oui, le beau mois de Marie, nous aurons une émission spéciale Marie, Vierge Marie bien sûr. Voilà, et ce jour, c'est un beau jour, comme je l'ai dit un peu plus tôt, aujourd'hui je me sens vraiment revigorée, je me sens bien, j'étais à la messe ce matin, voilà, très tôt, et j'ai bien aimé parce qu'aujourd'hui c'est un jour spécial, parce que je me rappelle très bien quand j'étais toute jeune, au collège Notre-Dame, voilà, j'avais ouvert avec quelques amis, avec la religieuse aussi, Sœur Gabrielle, on avait ouvert quoi ? Mais la Légion de Marie, notre Légion de Marie en tant que fille, hein ? Fille de Notre-Dame, fille de Marie, et j'avais appelé cette légion, j'étais la secrétaire, on avait appelé cette légion de Marie, c'était Notre-Dame de la Joie. C'était un 12 mai.
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1 Samuel 12, 1 à 7. Dernière recommandation de Samuel. Samuel dit aux Israélites, « Eh bien, j'ai fait tout ce que vous m'avez demandé. Je vous ai donné un roi pour qu'il vous gouverne. Maintenant, c'est lui qui vous dirigera. Moi, je suis vieux et j'ai des cheveux blancs. Mes fils sont des adultes comme vous. Je vous ai dirigé depuis ma jeunesse jusqu'à aujourd'hui. C'est pourquoi je suis là devant vous, devant le Seigneur et devant le roi qu'il a choisi. Dites si vous m'accusez de quelque chose. Est-ce que j'ai pris le bœuf de quelqu'un ou l'âne de quelqu'un? Est-ce que j'ai fait du tort à quelqu'un? Est-ce que j'ai fait du mal à quelqu'un? Est-ce que j'ai demandé un cadeau à quelqu'un pour fermer les yeux sur sa conduite? Si c'est le cas, je vous rendrai ce que j'ai pris. » Les Israélites répondent, « Tu ne nous as jamais fait de tort. Tu ne nous as jamais fait de mal. Tu n'as jamais demandé de cadeau. » Samuel dit encore, « Le Seigneur et le roi sont témoins aujourd'hui que vous n'avez rien à me reprocher. » Ils répondent, « Oui, c'est exact. » Samuel ajoute, « Le Seigneur est témoin de cela. » Lui qui s'est servi de Moïse et d'Aaron pour faire sortir d'Égypte vos ancêtres. Maintenant, présentez-vous devant le tribunal du Seigneur. Je vais rappeler tous les bienfaits qu'il vous a accordés à vous et à vos ancêtres. »

Alex Warren, un instant avec Eternity sur votre radio, c'est AM. Bonjour à tous et bienvenue, on est ensemble jusqu'à midi, le meilleur de la musique, avec d'ailleurs la bonne humeur de toute l'équipe aussi. En tout cas, merci d'être avec nous et courage à ceux qui bossent, d'autres qui sont encore bloqués dans la circulation, hein, parce qu'il y a beaucoup de véhicules sortant de Phoenix en direction du Nord. Patience, patience, on écoute celle qui a fêté hier son anniversaire, c'est la belle Sabrina Carpenter. Elle a fêté hier ses 27 ans. Voici Espresso pour amener de la positivité dans vos vies. En tout cas, c'est un excellent mardi.

Le groupe norvégien Avalanche avec Johnny Come Home sur AM1. Il est 10h passé de 10 minutes. En tout cas, beaucoup de courage à ceux qui travaillent en ce moment. D'autres qui font peut-être le ménage à la maison. Eh bien, les belles chansons de toutes les générations. On écoute tout de suite les Maroon 5, le groupe mené par Adam Levine avec Misery.

Sting à l'instant avec If I Ever Lose My Faith in You. D'ailleurs, un coup d'œil au niveau de la circulation aussi. Et au niveau du temps, à Kirby, il pleut beaucoup à Kirby. Faites très attention sur les routes qui sont glissantes. Du côté de Port-Louis, ça roule bien en ce moment. Au niveau de Terre Rouge, sur l'autoroute ou même sur l'autopont, pas beaucoup de véhicules actuellement. Au niveau des réduits, donc au rond-point de réduit, avec un ciel plutôt gris. Donc on dirait qu'il va pleuvoir dans pas longtemps. Sur l'autoroute à Phoenix, en direction de Port-Louis, ça roule plutôt bien. Et à la hauteur de Floréal aussi, ça roule bien en ce moment, quoi qu'il pleut, du côté du plateau central. La prudence est de mise. Et au niveau de Highlands, sur l'autoroute, il pleut énormément. Gardez votre distance de sécurité entre les véhicules. On compte sur vous et votre vigilance. Voici Abba, et voulez-vous ?

Adèle et Robin avec Tout ira bien sur AM1, la radio nationale. Ashley Cornet pour vous accompagner jusqu'à midi aujourd'hui. Le meilleur de la musique, 10h passé de 41 minutes. Une info qui nous parvient à l'instant au niveau de la route avec le sergent Hative que nous avons eu au téléphone avec un accident survenu déjà à 8h30 à la hauteur de Marot-Vacois. Alors l'obstruction qui n'a pas encore été enlevée et qui se fait en ce moment. Ce qui fait qu'il y a beaucoup de circulation à la hauteur de Marot-Vacois en direction de Marot-Vacois. L'accident impliquant deux véhicules, trois blessés, les blessés déjà transportés à l'hôpital. Faites très attention, nous comptons sur votre vigilance. Donc la circulation vraiment perturbée en ce moment à la hauteur de Marot-Vacois par rapport à cet accident à 8h30. La suite avec Benson Boone. On salue aussi au passage Hossein qui nous écoute sur les routes en ce moment. Bonne route.

Fleetwood Mac à l'instant avec Little Lies sur AMA. Il est 10h passé de 52 minutes. Merci de nous écouter à Maurice comme à l'étranger. 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La suite avec la chanteuse britannique Dua Lipa et Houdini. 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
1: Ah, bonjour, bonjour, bonjour tout le monde. Et bon mardi. 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Hein, ben si ça fait qu'il arrive juste comique, hein, je capable téléphone nous le 402 80 90. 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Amène une sandalette toujours, bonne madame chez tout. Amène une sandalette dans votre sac à main, hein, important. Une savate, hein, amène une savate en plus. Parfois, celui est capable de décoller. Si t'as longtemps passé avec celui, hein, celui-là qui a un petit coup de la pluie, là, il décolle. 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Et comment on peut dire que même nous faisons un programme, un petit danser, un petit bal, un petit anniversaire, quand on peut aller, gagne l'habitude. Et bonne madame, gagne plus sa facilité pour amener un petit soulier, un petit sandalette dans votre sac à main, quand je pèle, dans une soirée. Parce qu'il y a un cours, les affaires-là décoller, tu connais, quand on tape un petit soulier. Et dans un petit programme, on ne peut pas aller du tout là. C'est comme un programme appelé Henri, le petit soulier. Moi, je découte, tu n'as pas d'accord. Vous inquiétez ça, vous pouvez danser toujours si mes souliers restent. Alors Lila, un numéro de téléphone, toujours nous vous donnez un numéro de téléphone, capable de vous envoyer un petit message. 52 51 72 69, et un numéro que je dois envoyer un message au WhatsApp. Pas téléphone nous là, pas téléphone nous, c'est un numéro que vous pouvez donner là. 52 51 72 69, ça pas téléphoner ça. Ça envoie juste un message, là là nous lie un message là, là là nous passe un message là, le radio. Ok, numéro que je téléphone le 402 80 et 90, salo MBC Radio, ça veut dire AM1. Alors là, nous prenons le premier appel, nous mettons qu'il en rend, allez. Après, nous mettons une jolie santé la prière pour tout le monde. Allô?
3: Allô?
1: Baisse volume radio, s'il vous plaît. Allô?
3: Mamie, oui, mamie, bonjour.
1: Allô, oui, bonjour.
3: Ton Louis, cité l'oiseau.
1: Ça veut dire ton Louis, cité l'oiseau. Dressé partout là, les temps de l'appli là, pas bien dire.
3: La pluie. Mamie, la boutique pas ouverte, toi, mamie. On devrait gagner des commissions avec ça. Ah, ils ont oublié que moi, j'avais pas grosse moi.
1: Ah, la manielle?
3: Non, Clovis.
1: Clovis.
3: En soi, on devait être du soir dernier du monde, il devait payer, mais on devrait gagner des commissions.
1: Et parfois, mamie,
3: me raconte.
1: Oui, on va être à nous, là.
3: Mon petit histoire, c'est une histoire à danser. C'est l'époque, hein, mamie.
1: Oui.
3: Dans cité, ça. On a mis une petite bouteille de bière tout. Bien c'est là, quand nous c'est dans vinyle, dans mon lacard c'est dans vinyle.
1: Oui, c'est la mode autant.
3: Nos sacs vinyle là.
1: Ah le vinyle, vous pas dire vinyle moi aussi là, vous pouvez dire vinyle la musique là, vous pouvez dire là où.
3: Non, vinyle qui mettez on va dire dans ce dans ma mise dans la case.
1: Ah oui, c'est dans place même une saline à Bob.
3: Dans cité c'est dans ça quand vous mettez ça dans votre manette, top net là.
1: Oui, c'est un grand son, c'est un petit meuble autant.
3: Moi, je me dis qu'à moi, nous sommes en train de danser. Moi, je me dis qu'à deux sports ici, moi, il y a quatre venus nous rester tranchés.
1: Oui.
3: Derrière mon frère, tu peux te mettre une chemise, je me dis regardez, je ne sais pas, tu comprends là?
1: Oui.
3: Il me dit ça, il a dansé dans sa cité, il a mis des petits bouteilles de la bière, mamie, il t'en nous compte là-bas, mamie. Madame, donne moi une colle quand on est venu, mamie.
1: Il faut patiner en place, ça. Vous connaissez qu'il y a des gens qui ont mis le carton ou pas, qui ont mis le carton ou pas là.
3: Madame Lincoln est venue, je dis à des gens qui l'ont vu. Mon maman est déjà venue pour rayer une colle carton. Mamie, il y a une nuit, moi, c'est ma mamie.
1: Pas danser?
3: Pas danser, mamie. Non, il ne danse pas qu'ils espèrent faire le vinyle la case. Bien danser.
1: Et longtemps, c'est comme ça, longtemps. Longtemps qu'on met le vinyle pour passer à la case, dans le carton ou pas, partout. dans mon mariage, si nous allons mettre carton dans la salle.
3: Oui, mais maintenant, on apprend à danser, là, on dit saute pas. Et si saute pas, là-bas, quand il vient, le mari tracé.
1: Quand finit par ça, non? Quand finit par ça, non?
3: Maillé, maman.
1: Et oui, c'est vrai.
3: En 5 ans, je m'en finis, mais vous direz, la tête fait mal.
1: Oui. Obligé, la tête fait mal, là. Il y a la tête fait mal, il y a la libye fait mal. Pas qu'il y a non, pas de danser.
3: Mami, maintenant, tu peux pas prouver.
1: 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La lit dans la voie, elle fait mouchard, mouchard, là.
3: 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Vous mettez madame Marie, Brigitte, Daniela, Nicole, Rebecca, qui sont maman Solange, Lisette. Mami, trop long, nous parle de la ligne, qu'elle a un problème.
1: Oui.
3: Merci beaucoup, mami, problème. Top programme, pénal dans l'écouture. Mais n'hésitez pas à écouter, là, on va pas écouter, mais on va pas être décommission.
1: Ah là, Lila, dis bon, on va nous raconter mal l'histoire de la vie de tous les jours, on a qui n'arrive, nous.
3: Allez, mami, merci.
1: Allez,
3: bonne journée.
1: Allez, merci, lui.
3: Allez, bye bye.
1: Allez, bye bye. 400, 80, 90, tu peux m'en souvenir comme ça, là, raconte-nous, là, comment ça a déroulé. C'est vrai, hein, qui. Puis raconte-nous, là. C'est qui, lui, puis raconte-nous, là. Et longtemps, c'est comme ça, longtemps, pour passer à la case, là où tu vas pas, maintenant, à la route carton. Même la boutique, tout ça, la route, même là, ce carton, là. Si j'ai un carton, mes boîtes, mes télévisions, là, puis bon, encore. Là, on a couvert des là-dedans, fini, il y a une ensemble. On a fini, mettre ça partout, là. Le lendemain, on a tiré, la case reste propre. Alain, j'aurais senti la prière pour nous démarrer, nous, l'émission, le playlist. Pour ça, tu m'as aussi, là.

0: un petit dialogue, une petite histoire comique que nous racontons la vie de tous les jours, hein, une petite affaire qui arrive nous, ça fait nous rire. Et nous prenons un appel qui peut rentrer là, hein, tu vois, mais lui, il fait rencontre pour lui là, hein, tu peux apprendre à danser une danse au vinyle. Nous mettons l'appel. Allô, allô?
1: Allô, bonjour, mamie.
0: Allô, oui, bonjour.
1: Bonjour, mamie.
0: Bien, merci, de la part de qui?
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0: 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Utilisément, la dernière fois, c'est une pierre bravate que tout.
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0: Ça me gâte, ça me reste dans la tête, mémoire.
1: Oui,
0: apporte ça
1: bien.
0: Apporte ça bien, merci, bien, raconter des histoires, même des histoires comiques, là, les temps-là, un peu moussade, moussade, d'où là.
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0: il y a des
1: talents
0: jusqu'à un rôti chaud.
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0: 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Il est trop vieux, trop gardé.
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1: Oui, 90 ans.
0: 90 bonnes années, là. Bon anniversaire, Marc!
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0: Là, mon fini, Marc, ça bien pour Marc, là. 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
1: mort la seringue.
0: 90 bonnes années.
1: Oui, 90 bonnes années. Ouais, c'est ça, tonton Nicolas.
0: Oui, Nicolas, c'est tonton.
1: Oui.
0: Moi, fais mal.
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0: 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Oui.
1: Après, monsieur, je suis une bonne après-midi, une bonne santé. J'ai toujours un malade qui me fait tendre dans la durée.
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0: 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Fais payer toi, non, et Manon qui fait payer tout.
1: Tu es malade de la voix, yo là, yo. Pas facile. Allez, mamie, bonne journée.
0: Allez, merci, Josette.
1: Au revoir, je tue pour moi là-bas.
0: Allez, tracas, me fais un gros bisou.
1: Je tue pour des gestes, je me vois que les femmes pour gagner la ligne. Une bonne fête, maman, une bonne fête de père.
0: Ah oui. Pareil. C'est tout fait de fête de mère, hein?
1: C'est tout fait de mère, ce qui fait de maman.
0: Oui.
1: Allez, bye, maman.
0: Allez, merci, gros bisous.
1: Bye bye.

passé Josette de Palma. Et là, nous avons un coucou. 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Et une jumelle là-bas qui est son anniversaire. Je vous dis là, nous souhaitons un bon anniversaire. 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Ah, de la part de Pamela qui n'a venu un petit message de Forest Height à 400, des 80, 90. 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

0: 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C'est qui me passe un peu, là, d'avant, c'est un grand souvenir. 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Et nous guettons qu'il en donne à aller. Allô, allô?
1: Allô, mamie. Bonjour, mamie. Qui nouvelle?
0: Bonjour. Gérard!
1: Oui, mamie.
0: Maman, c'est long. T'as pas entendu la voix. C'est moi, j'ai capté un peu là.
1: Non, mamie. On va te causer au chef de matin.
0: C'est moi, j'ai la voix bien captée, c'est parce qu'il a volé, mais il est pire rare là.
1: Non, mamie. Mais. Ou bien extrait, c'est mamie.
0: Net. Mamie.
1: Mais t'as donné un col, venu avec l'hôpital, là. Problème lié.
0: Ah, ou lié. Un côté, tu peux dire nous, non?
1: Oui, mamie. Je connais tout ça pour manger, mais j'ai une difficulté, mamie.
0: Oui, d'où? C'est un problème.
1: Et quand je vais te lâcher de manger, je vais te dire une gaz, là.
0: Oui. Moi, là, je vais te faire un moi, je vais te mais côté l'âge, moi, quand l'âge, je vais te faire un ou volume lisé, baissé. Moi, là, je vais piquer, je vais te faire un numéro 1, je vais mettre un numéro 1, je vais te faire un coup de sac, là, je vais te faire un coup de linge, je vais te faire un gros trou, là.
1: Moi, en place, je vais passer aussi.
0: Oui.
1: Mamie, vous pouvez dire ça?
0: Oui.
1: Quand la pluie tombe, quand vous morcez, vous glissez ou tombez, mamie?
0: Oui, ça bien fait,
1: ça ben Bob qui vient là, mettez un magasin là.
0: Ça fait, moi, je passe un message là, hein? Mon déjà?
1: Moi, je suis en langue, je suis tout seul.
0: Oui, parfois, je ris après, à 40 ans, plein,
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0: Oui, devant
1: tout,
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1: reste en Bob. Moi, pas d'être. Un petit travail, ça?
0: Maman, tu tombes dans le bis là. Tu me lèves des suites, maman, on riait tout, on rit moins tout, moi. Après la case.
1: Mais, très bien, vous riez,
0: même. Un bon thermogène, allez, moi.
1: Fini ça, papa.
0: Vous voyez qu'on peut descendre dans le bis.
1: Non, moi, je vais mettre thermogène, moi. Je vais mettre compris ça, l'alcool.
0: Oui, ça a l'air qu'il y a de l'alcool là. Vous voulez descendre dans le bis, la bis, la pluie est tombée. Je glisse depuis dans le bis là, je prends des pirandons dans le bis, je vais aller mettre ça à l'autre, toi.
1: Oui, mamie.
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0: Oui.
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1: 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On va dire bon anniversaire.
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0: Gagne dit, là.
1: Avec chose, Marie-France de l'Allemagne.
0: Je vais vous dire.
1: Je vais vous dire, vous voulez. Vous comprenez, la mamie?
0: Je comprends bien.
1: Mamie, je vous dis, ça fait un mamie. Je vous dis, franchement, je ne vais pas connaître mon bout tout clair, mon bout tout clair. Tout à l'heure, mais bon, je dis, mamie.
0: Oui, j'imagine, bon, là.

0: Bien, imagine que tu m'as des côtés bohème là.
1: Mamie, je suis venu dans la cage un jour, je ne suis pas sûr que moi, mamie. Je comprends, là, je suis venu dans la cage, je suis venu dans la cage, je suis dormi. Et dans mon bébé, je ne suis pas trouvé, je suis venu dans la cage, je ne suis pas trouvé.
0: Oui.
1: Incroyable, mais vrai ça, mamie.
0: Mais longtemps, tu peux gagner, tu es dans la tisane, tu peux mettre longtemps, ça fait là, ça fait là, tu peux mettre longtemps là, yo.
1: On a oublié ça. Plantain.
0: Plantain. Ça, quand tu fais un discours, il met ça longtemps. Il y a des feuilles là, les bouillies.
1: Ne pas tout, mais même parce que ça vient là, mamie.
0: On va essayer sur la graine, c'est pas sur la
1: graine. Plantain, mamie.
0: Il m'a boit de pétain, il m'a boit de signes, ça plante, il a poussé.
1: Ouais, je vais faire un petit coucou pour un autre petit monde à mon habillé.
0: Oui.
1: Il me décourage, Marinol de petit tombeau.
0: Non, il téléphone nous hier.
1: Hein?
0: Il y a une hier.
1: Il y a un moment qui s'est dit, il prend un moyen d'aller, mais il a m'envoie ça dans la case, tu es stressé. Mais nous, on est dans le petit bac, on est dans le jeu.
0: Ah oui, oui. Non, il est bon, sorti un peu, même si je ne pas trop bien, pas fait rien, sorti.
1: Quoi, dans le jeu, on va aller retourner la case, tu vas faire un dérive. Vous comprenez moi là, mamie?
0: Ah là, Lila.
1: Mamie, vous voulez dire que vous avez, mamie, bonne journée, bonne rentrée de chez vous, et vous la famille, mamie. Bonne semaine, mamie.
0: Ah, merci. Et si vous n'êtes pas capable? Si vous
1: n'êtes pas capable? Si vous n'êtes pas capable, je vais vous l'hôpital là.
0: Non, mais tout vous passe correct. Je passe dans l'émission là, je passe dans l'émission à l'hôpital, tout correct. Parce que le docteur.
1: Mamie, vous voulez dire que vous avez, ça pique là qui m'a ça, mamie.
0: Oui.
1: Ça pique là, mais d'ailleurs, j'ai mamie. Mal, ça pique là, mamie.
0: Oui, donc. Vous n'avez pas trop stressé, là. Peut-être que vous avez fait ça.
1: Non, pas stressé, non. Je vais rentrer, moi, très normal, maman.
0: Parce qu'il y a tension, quand vous pouvez tester tension avant de faire ça, là. Parfois, la tension monte, il est là pour réattendre encore.
1: Non, mamie, moi, on va rentrer à ça, moi, mamie. Comme on rentre normal.
0: Oui, oui, oui.
1: Arrive qui arrive, à la grâce de Dieu, tout est possible.
0: Moi, quand je suis à l'hôpital, je fais vision, je fais danser, je fais amuser, danser, je fais tout, ma vision, mais bon, moi.
1: Moi, je suis caché dès hier du matin.
0: Oui.
1: Moi, écoute, Nathan, je vois l'autre radio là.
0: Nathan.
1: Chance-pose.
0: Le RM.
1: Oui. T'es où, papa? Radio Chance-pose. Bon, j'ai acheté l'autre radio là.
0: Oui, le gars est dégoûté là.
1: Ouais, mamie.
0: Il
1: a dégoûté là. Pas Chance-pose, parce que Chance-pose, il grogne. On dirait beaucoup de choses, ma belle. Patrice Darincou avec ça le temps là. Aïe mon ami, c'est non.
0: Sophie.
1: Moi écoute ce grand matin là. Quoi, mamie, allez mamie, bonne rentrée de chez vous, famille.
0: Allez, merci beaucoup. Et bon rétablissement, tout correct. Mais qu'était pour une téléphone,
1: non? Pas connu, mamie.
0: Qu'il faut tout depuis vacances, qu'il y a un bout tout trouvé tout là. Tout correct là.
1: Aïe, papa, c'est bon, mamie, ou à nous,
0: oui, dressez pas tout. Allez, merci.
1: Allez, papa.
0: Allez, bye. Alors, il a 402, 80, 90, les amis nous décourager, hein, parce que parfois, quand nous décourager là, il y a un zéro, puis il faut sur la tête. Tout correct. Quand on imagine qu'il faut sur la tête là, on ne passe pas partout là. Personne ne peut pas faire au pire. Et tu allais nous mettre un centre de la prière encore, hein, pour donner tout ce monde qui peut le passer dans l'hôpital, hein, qui peut faire l'opération, un peu de tout, d'écouter la santé. Nous mettons une jolie santé de la prière pour jouer tout à l'heure. Là, nous écoutons une jolie petite morceau.

0: pour acheter cadeau. Et maman, moi, si maman dit, on fait une difficulté pour acheter cadeau pour moi. Non, moi, là, j'en ai pas arrêté pour acheter, là. Là. Et merci beaucoup, bonjour, béni jot.
1: Merci.
0: Et moi, c'est pareil, je suis bien content quand je vais te visiter, comme ça, que l'émission, là, que il est vivant, là. Pas juste moi, moi, là. Et une chance, c'est dans ma auditeur, auditrice. Il y en a beaucoup écouté d'autres, là, en tout le monde. Il y a l'appel depuis Belgique, la France, Allemagne, dans Suisse, même Dubaï. Canada, moi, tu crois pas écouter. Il y a un Mauricien qui est là-bas. C'est mal au lait décalé. Pourquoi 8 heures de décalage là-bas? Et nous profiter. Nous mangeons un litre de Dieu. 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Après, nous tchèpes et foutons encore.
2: Merci.
0: 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Vous mettez un joli cigare. Ah.

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1: Maman, la moussie et Mario, bien content là, mon récit gagné. Hein. C'est vrai, Mario n'a raison. Et c'est Julio qui est glace qui sent ça, le mal de toi. 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Allô, allô?
2: Allô?
1: Allô, oui, bonjour.
2: Bonjour, mamie.
1: Oui, bonjour.
2: C'est Cyril des Cités Briqueteries, c'est un non-voyant qui parle avec vous.
1: Ah, ça fait un plaisir que nous gagnions nouveau auditeur, auditrice.
2: Oui,
1: bienvenue.
2: Nouveau venu, moi, ça faisait cause avec vous.
1: Oui.
2: Mais, moi, faites comment cause avec vous. Moi, je rentre dans l'équipe.
1: Ah oui.
2: Mais, moi, pas mal d'une semaine, non, là, moi, je suis un grand bonjour. Moi, qui habite, écoute-moi, comme Marie, comme Rebecca, Brem.
1: Oui,
2: après,
1: oui.
2: Et dans les autres, on oublie les autres, nous encore, mais moi, j'espérais qu'ils aient pétan, moi, peut causer.
1: Là, tout peut écouter.
2: Pardon?
1: Moi, j'ai tout peut écouter, là.
2: Merci beaucoup, merci beaucoup. Et moi, je suis content de demander un 10, mamie.
1: Allez, tiens-moi.
2: Un 10, moi, bien content, son support, compagne créole, Simone.
1: Ah,
2: vous
1: Simone,
2: connaissez ça?
1: Simone.
2: Simone, c'est comme si t'étais là. Et que j'entends ta voix.
1: Ah oui, oui.
2: C'est comme si t'étais là. Un discours pas compagne créole, ça va.
1: Ah oui.
2: On va le dévisser mon chivo, on va le tourner.
1: Moi, on demande chivo, qu'après, il va qui pénale à la malle crassée.
2: Ouais. Moi, je suis bien content, sans ça, comme moi, tu peux sentir longtemps dans mon groupe avec.
1: Oui, oui.
2: Comprends? Mais c'est mon bande santé préférée, après mon bande qui s'éga. Comprends?
1: Oui.
2: Mais moi, tu peux jouer la guitare, tout ça, là, longtemps.
1: Non, encore comprends, mais moi, pas trouver la guitare, car
2: oui, encore, la guitare, qu'on l'aime. Oui, moi, la guitare, on va l'instrument, qu'on l'aime.
1: Gardien, garde ça, mon souvenir. Moi, c'est
2: mon. Oui, mon souvenir, ça, oui. Mon souvenir. Vous voyez, depuis longtemps, c'est là, mon pan résette-li.
1: Oui.
2: Et moi, tu peux jouer dans mon chorale, tout ça, là, oui. Sinon, voyons, là, oui.
1: Mais pas gagné, mon petit morceau que j'ai pas pu gagner, pas attendu bien, pas trop attendu, pas attendu même. Quand téléphone nous, apparemment, on fait là.
2: Oui, oui.
1: Là, mal moi, c'est moi.
2: Après, un jour, quand on gagne ça, on devient ma belle ou passe-lui pour moi.
1: Viens ma belle.
2: Viens ma belle, je t'attends.
1: Oui, oui, oui, ça n'a pas de souci.
2: Je suis content, santé, mon content, santé.
1: Oui,

0: Mais comme au réseau, nous m'aurions dit, nous m'aurions les autres sens. Nous.
1: Ah oui, toujours nous là.
0: Moi, je dis à tout le monde, camarade, nous voyons, mal voyons, un bonjour, un petit peu, écoute-moi. Et mon camarade Enrico aussi à tout.
1: Enrico.
0: Oui, merci beaucoup.
1: Ça fait nous plaisir, de temps en temps, quand téléphone, nous, quand on se sent tout seul.
0: Ok, bien, un problème.
1: Ah là, voilà.
0: Merci.
1: Allez, gros bisous. Bye bye, il y a 402, 80, 90, et là, moi, vous dites au revoir. Hein? Demain, nous revenons, nous mettons un bon petit programme encore, nous arrangeons à la manière. Hein? Et voilà, hein? Moi, je dis pour mes jours, tu allais là, on vient de chanter la prière, moi, vous mettez tout là, et moi, je vais vous mettre là avant midi là. Ok? Allez, gros bisous, mouah! À la lila, pitique!

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0: Il a affirmé que l'Afrique ne doit pas et n'acceptera plus que les décisions soient prises désormais sans que sa voix ne soit entendue. L'Afrique n'a pas besoin de privilèges, mais de respect, a-t-il conclu. Le message est clair pour la communauté internationale, Hachi.
1: Merci Géraldine Hannequin, et les propositions qui ressortiront de ce sommet seront portées au G7, a déclaré le président français Emmanuel Macron ce matin. Les cas de chikungunya, de dengue, de leptospirose et de mpox ou variole du singe figurent parmi les foyers de maladies transmissibles recensés à Maurice. C'est ce qu'a indiqué Anil Bechou, ministre de la Santé, en réponse à la private notice question du leader de l'opposition, Jolé Jongar, lors de la reprise des travaux parlementaires ce matin. Selon le ministre, 2816 cas de chikungunya ont été enregistrés, dont 102 sont actuellement actifs. Les autres patients ont été traités et guéris. 5 cas importés ont également été recensés. Concernant la dengue, un cas local et 6 cas importés ont été signalés. Tous les patients sont guéris. Pour la leptospirose, 21 cas ont été enregistrés, dont 6 décès. Les victimes souffraient de formes sévères de la maladie et présentaient des comorbidités. Dans un des cas, le patient était déjà décédé lorsque la leptospirose a été diagnostiquée. 2 cas importés de mpox ont aussi été recensés, dont un impliquant un Mauricien. Les deux patients ont été guéris et aucun signe de contamination n'a été détecté dans leur entourage. Anil Bechou a souligné que plusieurs mesures ont été prises pour freiner la propagation de ces maladies avec une collaboration entre plusieurs ministères, la police et les services de contrôle des rongeurs afin de renforcer la surveillance sanitaire. Je vous le disais, Maurice doit repenser en profondeur son modèle touristique face à l'urgence climatique. Constat dressé hier par le ministre délégué au tourisme Sidney Pierre lors du lancement du rapport de la Banque mondiale. Rapport intitulé « Vers un tourisme durable, résilient et à haute valeur ajoutée à Maurice ». Présenté à l'hôtel La Bourdonnée à Port-Louis, le document avertit que plus de 50% des plages mauriciennes pourraient disparaître d'ici 2050 sous l'effet de l'érosion côtière, de la montée du niveau de la mer et des phénomènes climatiques extrêmes. La situation de Maurice est donc aujourd'hui alarmante, a prévenu Sidney Pierre. Nous l'écoutons au micro de Charlie Nierben.
2: Le discours de durabilité, bien pas juste un slogan. Les Bizans ont un plan d'action attaché avec ça. Bien sûr, le gouvernement a une grande responsabilité, mais c'est aussi une responsabilité collective du public en général, du secteur privé, qui tout un modèle de développement. Bizans répondent à un critère bien défini et que nos Bizans appliquent un zéro tolérance modèle. Chiffre qui nous finit de présenter, speak for themselves. Si l'on vit toujours et dans le secteur touriste, nous bisons reguette nos développements. Nous n'est plus qu'à développer la place. Même pour l'offre, nous bisons développe à l'intérieur de l'île. Nous bisons réamène une expérience beaucoup plus immersive. Mais nous bisons prendre compte nos gestions d'événements de déchets. Nous connaissons le cas de Marché Cause. Nous bisons prendre compte nous l'énergie. Nous bisons une crise d'énergie. La gestion de l'eau également.
1: Justement, ce qui concerne l'environnement, un tournant majeur se prépare à Maurice. Le Conseil des ministres a approuvé les nouvelles Environment Regulations 2026, un cadre renforcé destiné à mieux contrôler la qualité de l'air ainsi que les émissions polluantes des industries et des incinérateurs. Ces nouvelles mesures devraient entrer officiellement en vigueur après leur publication dans la Government Gazette. Shailin Irben.
3: Parmi les principales avancées, l'intégration de polluants particulièrement dangereux jusque-là non réglementés, comme les dioxines, les furanes, les métaux lourds ou encore le mercure. Des substances hautement toxiques mesurées à des seuils extrêmement faibles, parfois de l'ordre de 0,1 nanogramme par mètre cube dans les standards internationaux et associées à des risques accrus de cancer, de troubles hormonaux et de développement. Autre mesure forte, les incinérateurs devront désormais fonctionner à une température minimale de 1100 degrés Celsius afin de limiter la formation de ces composés toxiques, une exigence alignée sur les pratiques de l'Union européenne. Les industries disposeront d'un délai de 6 mois pour se conformer à ces nouvelles normes, un délai relativement court qui pourrait nécessiter des investissements importants dans des technologies de filtration, parfois estimées à plusieurs millions de roupies. Si cette réforme constitue une avancée notable pour la santé publique dans un contexte où l'Organisation mondiale de la santé rappelle que la grande majorité de la population mondiale respire un air pollué, elle soulève aussi des défis économiques. Le gouvernement prévoit toutefois la possibilité d'accorder des dérogations dans certains cas, un point qui pourrait susciter des interrogations quant à l'application effective de

0: ses nouvelles normes.
1: Dans quelques jours, son mandat en tant que maire des Villesœurs touchera à sa fin. Gabriella Batour se dit satisfaite de son bilan malgré un parcours qui n'a pas été de tout repos. Elle a souligné que le travail accompli au cours de cette année a permis de poser les bases afin d'assurer la continuité des projets et des chantiers engagés. Gabriella Batour était l'invitée de la matinale. Nous l'écoutons.
2: Il n'y a pas de concrétisation qu'il fait, donc notamment nous sommes capables de mettre le recyclage coton sur pied, nous sommes capables aussi de faire un échange avec une femme entrepreneuse de Rodrigue, là bientôt nous avons encore des événements à venir. Donc une première année de Mera, c'est tout le temps compliqué. C'est une année où pose les bases, où restructurer et surtout faire de sorte qu'il y ait un projet concrétisé l'autre deuxième année. Donc certainement c'est le travail qu'il fait et surtout redémarre une machine. Certainement avec tout bonne pièce qui est bizarre rajouter, c'était ça vraiment. Mais pour vous dire que moi, mon papa arrête moi l'urban regret, certainement, me donne moi à 100% et me tout le temps être présente. C'était avec grande volonté pour qu'il nous ait fait avancer les choses.
1: Ce qui nous amène à la fin de cette édition. Merci de l'avoir suivi. Merci à Lovisha à la réalisation et Kavisha à la technique. Retrouvez Ashley Sitana pour l'actualité sportive.
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4: Bonjour à tous, hippisme pour démarrer ce journal des sports avec la troisième journée hippique prévue ce samedi. Les entrées ont été tombées ce mardi matin. Et justement, nous avons Rajiv Kampot qui était au Champ de Mars ce matin. Rajiv, bonjour.
5: Oui, bonjour Ashley, bonjour à toutes et à tous. Vous l'avez dit, les entrées déjà publiées il y a à peu près une demi-heure qui retient l'attention. C'est la première manche du championnat des chevaux âgés de 4 ans comme course principale qui va se courir sur 1400 mètres avec donc Daring Dash. Nous retenons Takus Kumbrodira, le champion de l'écurie Paul Soupune. Il y a Havana Moon comme challenger. Brave Bomber qui est aussi entré avec Comedy Club et Monster of Mystery. À première vue, Kumbrevieja qui va essayer de continuer sur sa lancée. Reste que la tâche ne s'annonce guère facile avec la présence notamment de Daring Dash et un bon challenger Monster of Mystery qui travaille très très bien ce dernier temps à l'entraînement et le conseil d'écurie Vicky Rui qui pourrait donner le pion à Kumbrevieja. Parmi les autres nouvelles de ce matin, le nouveau jockey de l'écurie Stallion pour l'entraîneur Thierry Snaring est déjà sur place. Il s'agit de Cody Scully, un jeune Australien, 22 ans. Il était à l'entraînement d'ailleurs ce matin.
4: Merci beaucoup Rajiv pour toutes ces précisions. Et la troisième journée des courses hippiques est prévue donc ce samedi 16 mai qui débutera à 12h30. On enchaîne avec du football en Angleterre. Hull City s'est qualifié pour la finale des playoffs de Championship après sa victoire 2-0 sur la pelouse de Millwall. Les Tigers joueront leur montée en Premier League le 23 mai prochain à Wembley face à Southampton ou Middlesbrough. En Espagne, Gérone et le Rayo Vallecano se sont hier neutralisés 1-0 et le point pris par Gérone sur la pelouse du Rayo Vallecano a condamné la Real Oviedo qui ne peut mathématiquement plus se maintenir en Liga. Le club du nord-ouest de l'Espagne est assuré de retomber en Liga 2 un an après sa montée. Et la 36e journée de la Liga débute ce soir avec trois rencontres au programme. À 21h, le Celta Vigo, 6e du championnat, affrontera Levante, l'avant-dernier du classement. À 23h, le Betis Séville, actuel 5e, sera opposé à Elche, 14e. Et l'Atlético de Madrid, qui est 4e de la Liga, se déplacera sur la pelouse de Sassuna, qui occupe la 11e position. En France, maintenant, Ousmane Dembélé conserve son titre de meilleur joueur de Ligue 1 au trophée de l'Union nationale des footballeurs professionnels. Déjà récompensé la saison dernière, l'attaquant du Paris Saint-Germain a une nouvelle fois été élu meilleur joueur du championnat par ses pairs. Il devance notamment ses coéquipiers Nuno Mendes et Vitinha, ainsi que Florian Thauvin et Mason Greenwood. Auteur de 10 buts et 6 passes décisives cette saison en Ligue 1, Dembélé a également remporté le trophée du plus beau but grâce à son lob spectaculaire

0: face à Lille. Le Ballon d'Or 2025 affirme d'ailleurs qu'il a encore faim de trophée. On écoute Ousmane Dembélé après cette nouvelle récompense.
1: Ça me fait énormément plaisir. Voilà, je passe des années exceptionnelles au Paris Saint-Germain, que ce soit en dehors du terrain ou sur le terrain. Voilà, je remercie bien évidemment tout le staff, tous les coéquipiers, tous ceux qui ont voté pour moi. Et voilà, ça me donne de la force à continuer. Voilà, même si j'ai gagné tous les trophées possibles, j'ai encore cette faim de continuer à remporter encore des trophées. Il y a 3-4 joueurs qui pouvaient gagner ce trophée-là. Voilà, il y a eu énormément de bons joueurs cette saison en Ligue 1. Et voilà, c'est très bien pour notre championnat. Au Paris Saint-Germain, je pense qu'il y en a 2-3 qui pouvaient la gagner aussi facilement. Mais voilà, les joueurs ont voté pour moi et ça me fait plaisir. Donc voilà, c'est tout bonus, quoi.
0: Place maintenant compétition continentale pour les Mauriciens. D'abord, les championnats d'Afrique d'haltérophilie qui débutent ce mardi en Égypte. 6 haltérophiles mauriciens seront engagés. Nigel Augustine, Maeva Matelot, Dorian Madanamoudou, Émile Willem, Dinesh Pandou et Ketilan. Et justement, vice-championne d'Afrique en titre dans la catégorie des moins de 71 kilos, Ketilan espère faire aussi bien, voire mieux. Cette année, elle est au micro de Marine Résidu.
2: Je peux entraîner, je vais faire tous nos efforts pour nous à 100% le jour J. Et ça se roule là, je me place dans la main, bon, c'est qui arrive à rire. Parce qu'on peut entraîner pour ça.
0: Toujours sur la scène continentale, coup d'envoi également ce mardi des championnats d'Afrique d'athlétisme à Accra, au Ghana. 14 athlètes mauriciens défendront les couleurs du pays. Cette première journée sera notamment marquée par les séries du 100 mètres. Chez les dames, Océane Moir et Amélie Anthony entreront en piste à 19h30, heure mauricienne. Chez les hommes, Noah Bibi, Orfe Topiz et Joshan Vengatasamy seront engagés dans les éliminatoires du sprint roi. Une attention particulière sera portée sur le jeune Orfe Topiz en pleine progression ces derniers mois. À suivre également ce soir la finale du lancer du poids avec le docteur Bernard Baptiste, détenteur du record national avec un jet de 18,87 m réalisé l'an dernier en Afrique du Sud. Fin de ce journal des sports, merci de l'avoir suivi. Vous allez retrouver la Nikita pour la suite.
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À midi passé de 18 minutes, je vous donne la lecture des avis d'obsèques. On nous prie d'annoncer le décès de Madame Margaret Liotier. Le décès de Madame Margaret Liotier, née Bertrand, aussi connue sous le nom de Marga, âgée de 81 ans. Le convoi sortira de la chapelle ardente d'Eliansson à Beaubassin.

63 ans. Le convoi sortira de chez sa fille, Madame Jocena Joseph, au numéro 11 à Florida Lane, à Cité Valleji, aujourd'hui à 13h, pour se rendre dans l'église du Saint-Sacrement, à Cassis, et de là, au cimetière de l'Ouest, Les Salines, à Cassis. Le décès de Monsieur André Miandi. Le décès de Monsieur André Miandi, aussi connu sous le nom de Moreau, âgé de 82 ans. Le convoi sortira de sa résidence à Railway Road à Goodlands, aujourd'hui à 13h, pour se rendre dans l'église Sainte-Claire à Goodlands et de là au cimetière de Poudre d'Or. Le décès de Madame Marie-Josée Clémentine Serré. Le décès de Madame Marie-Josée Clémentine Serré, née Bissila, aussi connue sous le nom de Marie-Josée, âgée de 91 ans. Le convoi sortira de sa résidence au numéro 3 avenue Marie-Moutou à Rosille, aujourd'hui à 14h, pour se rendre dans l'église Saint-Patrick à Rosille et de là au cimetière de Saint-Jean. Et on nous prie d'annoncer le décès de Madame Marie-Joyce Dorine Pompe.

le décès de Madame Mary Joyce Doreen Pompe, née Phoebe, aussi connue sous le nom de Doreen, âgée de 55 ans. Le convoi sortira de chez son époux, Monsieur Jean-Noël, à l'avenue Saint-Michel à Cormarslin, ce mercredi à 9h30, pour se rendre dans l'église Saint-Dominique à Quatre Cocos et de là au cimetière de Trou-de-Douce. À toutes ces familles endeuillées, la MBC présente ses plus vives sympathies.

0: les nouvelles du temps pour vous sur RM1 ainsi que AM1. Et on démarre avec la situation générale pour Maurice. Des nuages dans les alizés influencent le temps local. Et les prévisions pour les prochaines 24 heures, des périodes nuageuses cet après-midi, avec des pluies intermittentes, principalement à l'est, au sud et sur le plateau central, ainsi que des poches de brouillard sont prévues. La température maximale variera entre 23 et 25 degrés sur les hauteurs et entre 27 et 29 degrés dans les régions côtières. Le temps s'améliorera dans la soirée et il fera essentiellement beau durant la nuit ainsi que demain matin. La température minimale variera entre 18 et 20 degrés sur le plateau central et entre 21 et 24 degrés sur le littoral. Le vent soufflera de l'est-sud-est d'environ 20 km par heure avec des pointes de 50 km par heure. La mer forte au-delà des récifs avec des vagues de l'ordre de 2,50 m. Et les sauts sur notre mer sont déconseillés. Les marées hautes, ce soir 22h15 et demain matin 10h50. Les marées basses, cet après-midi 16h09 et demain matin à 4h50. Le coucher de soleil prévu pour 17h42, quant au lever du soleil demain matin, ça va être à 6h30. Les nouvelles du temps pour Rodrigue, la situation générale, des alizés modérés circulent sur la région. Et les prévisions pour les prochaines 24 heures, il fera essentiellement beau cet après-midi, heure avec des rafales de l'ordre de 60 km par heure. La forte mer au-delà des récifs avec des vagues de l'ordre de 2,50 m. Et attention, les sauties en haute mer sont déconseillées. La pluviométrie durant les dernières 24 heures, Pointe-Canoë 3,6 mm, Pleine Corail 7,4 mm et Patate Théophile 2,4 mm. Les marées hautes 22h01 et demain à 10h21. Les marées basses 15h42 et demain à 4h14. Le coucher de soleil ça va être à 17h20. Quant au lever du soleil demain matin, ça va être à 6h06. Bulletin PCA pour Rodrigue. Les temps la mer pour Procène 24h. Les temps pour bon la zone. À soir, Ekdimé Kramatin pour une ND l'appli. Divan pour souffler depuis l'est sud-est 20 à 30 km par heure. Ekman Rafale 60 km par heure. Lagon la mer praticable. En déo brisant, la mer pas praticable. Et pour une bonne vague, des 2,50 m en déo brisant. Et que ban sorti aussi en déo brisant déconseillé. Ban marée haute, zodi à soir 10h0n et dimé quand matin 10h21. Ban marée basse, zodi l'après-midi 15h42 et dimé quand matin 4h14. On clôture cette page météo avec les nouvelles du temps pour Saint-Brandon. La situation générale, des nuages venant du sud-est influenceront le temps local cette nuit. Et les prévisions pour les prochaines 24 heures, du beau temps pour cet après-midi, avec une maximale qui sera d'environ 29 degrés. Et le temps sera mi-couvert à nuages cette nuit ainsi que demain matin avec quelques averses. La température minimale sera d'environ 25 degrés. Le vent soufflera du sud-est environ 25 km par heure et la forte mer avec des vagues de l'ordre de 2,50 m. Et attention, les sorties en mer sont déconseillées. Les marées hautes 22h26 aujourd'hui et demain matin à 10h38, les marées basses cet après-midi 15h53 et demain matin à 4h39. Le coucher de soleil est prévu pour 17h39. Quant au lever du soleil demain matin, ça va être à 6h17. Et voilà, chers auditeurs, c'était les nouvelles du temps pour vous sur RM1 ainsi que AM1.
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2: Et oui, il y a de la nostalgie dans l'air et surtout de la bonne musique également. Bienvenue, vous êtes à l'écoute de AM1, il est midi 25. On remercie notre cher Nikita pour les annonces, c'est-à-dire pour les avis d'obsèques et surtout pour les nouvelles du temps. Quel plaisir de vous retrouver en ce mardi 12 mai 2026 sur AM1, si c'est votre anniversaire. En ce

12 mai, bon anniversaire à vous. Et en plus, il fait assez froid cet après-midi. Bah, j'imagine celles et ceux qui résident du côté de Curepip, la Marie, la brasserie. Franchement, il fait super froid en ce moment. Et sur place, c'est dans les 18 à 19 degrés, si je ne me trompe pas, surtout du côté de la brasserie. On vous salue. Et même du côté de Les Casernes, la région Les Casernes qui nous écoute également. Voilà, merci d'être bien fan de votre chaîne radio. AM1, Jason Donovan pour bien démarrer. Voici Sealed With et qui est celui qui vous accompagne jusqu'à 14h pour votre émission de la semaine. C'est la boîte à souvenirs, c'est Jonathan Agata. Bonne écoute à toutes et à tous et bon appétit si vous déjeunez en ce moment.

Jason Donovan sur votre radio AM1 avec Sail the Wave Kiss. Jason Donovan, voilà, chanteur australien et surtout il a gagné en popularité durant les années 80 aux côtés de notre cher Kylie Minogue avec Specially for You. Voilà, une magnifique programmation musicale pour faire plaisir à tout le monde cet après-midi sur les ondes AM1. Jennifer Page, on fait un petit tour dans les années 90. Voici le 10 kHz pour Rodrigue, bienvenue à vous.

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1: Notre cher Pierre Bachelet nous a quitté, rappelez-vous, c'était en 2005 et c'était un illustre artiste français et c'était aussi un spécialiste de la publicité télé et radio, voilà, et il créait des musiques publicitaires également, et voilà, il fabriquait de la très très bonne musique publicitaire. Pierre Bachelet avec Flo sur votre radio, midi 37, vous écoutez AM1, voici Daniela Résidu, celle qui est originaire de Petite Rivière, hein. Elle est très très connue sur place et elle est dans le domaine musical depuis quelques décennies déjà. Voici Sokola.

il y a toujours de la bonne musique sur AM1, n'est-ce pas? La boîte à souvenirs avec Jonathan Agatin. Mr. and Mrs. Jones, ça c'était le morceau, le grand classique. Oui, un grand classique soul de 1972, racontant une liaison secrète. Voilà. Pour plus d'infos, vous vous rendez sur internet. Vous saurez tout ça. Merci beaucoup. Un peu de retenue, Jonathan. Nathalie Imbruglia pour la suite. Voici Toronto. Vous êtes presque à la fin des années 90. Énorme succès musical pour tout vous dire. Un morceau qui avait dominé les radios FM partout dans le monde. Les Backstreet Boys seront là juste après. Oui, avec Shape of My Heart.

Je voulais vous proposer la version originale, la version plutôt soft. Bon, j'ai pas pu couper la chanson, c'est pas grave. On a fait plaisir, bien sûr, à celles et ceux qui adorent la musique d'aujourd'hui, les sonorités d'aujourd'hui, n'est-ce pas? Les sonorités modernes. Midi 52 sur les ondes de AM1 dans pas trop longtemps. Ce sera, bien sûr, le top de l'heure de 13h. Et juste après, la suite du meilleur de la musique sur AM1. Voici Bernard Lavillier et Chicken Jaffa Coli. Ça s'appelle La Question de Peau. Et en plus, c'est une version live.

0: Madame Jaffagoli.
1: Merci.
0: Et puis, on va chanter une chanson composée par la musique de Tekken Jazz. C'est son interprétation. Et le
2: merci beaucoup Bernard Lavillier et Chicken Jaffacoli. C'était Question de Peau ici sur les ondes AM1. Il est 12h57. En attendant le top de l'heure de 13h, voici Martika. Toy Soldiers. Une chanson axée sur les méfaits de l'addiction.

0: Martika, Toy Soldiers sur votre radio. Voilà, le temps ça passe à pas de géant, il est déjà 13h02.
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0: Le chanteur britannique qui a connu son heure de gloire durant les années 80 surtout et les années 90 avec une rafale de tournées partout dans le monde. Il faisait partie du groupe Genesis. Voici Phil Collins. I wish it would rain down sur AM1. Très bonne écoute à vous et juste après, un autre chanteur britannique, Sting avec Roxanne.

Une chanson qui a rendu toutes les Roxane populaires. Sting sur votre radio, Sting and the Police sur AME. Il est 13h10, encore 50 bonnes minutes à passer ensemble pour votre émission. Et c'est la boîte à souvenirs, un véritable hymne à la tolérance. Le texte aborde avec mélancolie et espoir l'exil d'un migrant soudanais trouvant refuge du côté de Paris. Ce morceau, marqué par un style pop chanson, est un succès critique et public de sa période dorée. Voici Alain Souchon, vous êtes en 1993, ça s'appelle C'est déjà ça. Vous écoutez AM1 et dans quelques petites minutes sur AM1, ce sera Alain Souchon avec Malheureux.

Une chanson qui nous donne toujours les larmes aux yeux, n'est-ce pas? C'était Century sur AM1 avec Lover Why. Cliff Richard, The Only Way Out. Mike Brandt sera là juste après avec Que tu es belle.

and Boogie, oui, elles sont deux, ces chanteuses du groupe Baccarat. Bienvenue à vous, il y aura Bee Gees dans pas trop longtemps avec Holiday et sans oublier Mylène Farmer avec Sans Logique. Moins d'une demi-heure à passer ensemble.

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0: Sur Logique, voilà, vous étiez dans les années 80 avec Mylène Farmer. Encore 15 bonnes minutes à passer ensemble sur AME. Les amis, Bobby V arrive dans quelques instants avec The Night Eyes et Thousand Eyes. Il y aura aussi la chanteuse Sandra, bien sûr, la chanteuse des années 80 d'origine italienne avec Maria Magdalena. On entend sa voix, bien sûr, dans pas mal de chansons d'Enigma. Voilà, durant les années 90, parce que, bien sûr, c'est l'épouse de l'un des fondateurs du groupe Enigma. Restez là.
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Clyde Chandou sera là dans pas trop longtemps pour Le Saloon. Voilà, ça c'est son émission à ne pas rater. Son émission 100% humoristique sur les ondes de AM1. Voici Simply Red avec Something Get Me Started.

0: Les amis, sur ce, je vous souhaite de passer un bel après-midi à l'écoute de AM1, la radio 100% nostalgique. Et notre cher Clyde, il est déjà là, bien installé en studio pour la suite, pour son saloon. Yeah, ok, deux bonnes heures de live, deux bonnes heures d'émission, surtout avec des chansons nostalgiques, ça c'est sûr. Et bien sûr, l'accent, ce sera sur les musiques country. On va faire plaisir à nos listeners. Yeah, ok, man, voilà, hein, de la bonne musique country, pourquoi pas.
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0: Et en plus, il connaît la chanson par cœur parce que c'est lui qui avait composé cette chanson. Merci. C'est lui qui avait écrit cette chanson. Merci beaucoup. Ouais, non, c'est bon, hein, de la bonne humeur sur votre radio, un peu d'humour quand même. Là, mon Dieu, ça, tout du monde finit croire là. Ok, voilà, Clyde, il va assurer pour la suite. Merci beaucoup. C'était Jonathan Agatin avec vous. À demain, midi 14h, sur cette même antenne.

0: Allez, les amis, ça fait toujours plaisir de vous accueillir sur AME.
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0: Il est 14h les amis, ravis de vous trouver sur les ondes MBC Radio. 14h, 16h, c'est le Saloon. What's Love Saloon? That's pretty good. Here we go.

0: Merci les amis, vous écoutez.
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0: Ça fait plaisir, les amis, de vous accueillir sur les ondes de l'MBC Radio AM. Il est 15h.